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2: Bélier, une promotion ou une proposition professionnelle tombe à pic. Des perspectives encourageantes s'ouvrent. Taureau, prudent avant de prendre une décision, vous irez jusqu'au bout de ce que vous avez démarré, et cela quelle qu'en soit l'issue, car vous êtes obstiné. Gémeaux, côté cœur, vous faites preuve d'une rare constance en matière de sentiments. La passion vous gagne lentement mais sûrement. Cancer, vous avez la capacité de trouver des éléments de motivation, même dans les situations qui ne vous inspirent pas, c'est le cas aujourd'hui. Lion, avec Saturne opposé à votre Soleil, faites attention à ne pas vous abonner soudainement à des retards chroniques. Réconciliez-vous avec le pendule. Vierge, en général, vous êtes tolérant et complaisant, mais vos nerfs sont mis à forte épreuve. Votre filtre naturel a du mal à tempérer le fait d'abuser de votre gentillesse. Balance, vous possédez en vous un générateur à idées remarquables qui suscite l'étonnement général. Vous êtes très productif et fort créatif. Scorpion, savourez pleinement chaque minute avec votre famille en organisant un grand dîner dans un endroit propice à la séduction. Sagittaire, vous vous perfectionnez dans un domaine de pointe. Il y a dans votre ambition un aspect visionnaire qui se place au-dessus des autres. Capricorne, vous remettez un peu d'ordre dans vos finances, quelques dépenses incontournables ont légèrement affaibli votre compte en banque. Verseau, cette journée peut vous apporter son lot de tracas, mais vous l'abordez sans fléchir ni baisser les bras. Poisson, vis-à-vis de vos employeurs, vous démontrez que vous êtes un collaborateur inestimable par le travail assidu et la régularité exemplaire que vous manifestez.
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1: Bélier, une promotion ou une proposition professionnelle tombe à pic. Des perspectives encourageantes s'ouvrent. Taureau, prudent avant de prendre une décision, vous irez jusqu'au bout de ce que vous avez démarré, et cela quelle qu'en soit l'issue, car vous êtes obstiné. Gémeaux, côté cœur, vous faites preuve d'une rare constance en matière de sentiments. La passion vous gagne lentement mais sûrement. Cancer, vous avez la capacité de trouver des éléments de motivation, même dans les situations qui ne vous inspirent pas, c'est le cas aujourd'hui. Lion, avec Saturne opposé à votre Soleil, faites attention à ne pas vous abonner soudainement à des retards chroniques. Réconciliez-vous avec le pendule. Vierge, en général, vous êtes tolérant et complaisant, mais vos nerfs sont mis à forte épreuve. Votre filtre naturel a du mal à tempérer le fait d'abuser de votre gentillesse. Balance, vous possédez en vous un générateur à idées remarquables qui suscite l'étonnement général. Vous êtes très productif et fort créatif. Scorpion, savourez pleinement chaque minute avec votre famille en organisant un grand dîner dans un endroit propice à la séduction. Sagittaire, vous vous perfectionnez dans un domaine de pointe. Il y a dans votre ambition un aspect visionnaire qui se place au-dessus des autres. Capricorne, vous remettez un peu d'ordre dans vos finances, quelques dépenses incontournables ont légèrement affaibli votre compte en banque. Verseau, cette journée peut vous apporter son lot de tracas, mais vous l'abordez sans fléchir ni baisser les bras. Poisson, vis-à-vis de vos employeurs, vous démontrez que vous êtes un collaborateur inestimable par le travail assidu et la régularité exemplaire que vous manifestez.
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1: Bélier, une promotion ou une proposition professionnelle tombe à pic. Des perspectives encourageantes s'ouvrent. Taureau, prudent avant de prendre une décision, vous irez jusqu'au bout de ce que vous avez démarré, et cela quelle qu'en soit l'issue, car vous êtes obstiné. Gémeaux, côté cœur, vous faites preuve d'une rare constance en matière de sentiments. La passion vous gagne lentement mais sûrement. Cancer, vous avez la capacité de trouver des éléments de motivation, même dans les situations qui ne vous inspirent pas, c'est le cas aujourd'hui. Lion, avec Saturne opposé à votre Soleil, faites attention à ne pas vous abonner soudainement à des retards chroniques. Réconciliez-vous avec le pendule. Vierge, en général, vous êtes tolérant et complaisant, mais vos nerfs sont mis à forte épreuve. Votre filtre naturel a du mal à tempérer le fait d'abuser de votre gentillesse. Balance, vous possédez en vous un générateur à idées remarquables qui suscite l'étonnement général. Vous êtes très productif et fort créatif. Scorpion, savourez pleinement chaque minute avec votre famille en organisant un grand dîner dans un endroit propice à la séduction. Sagittaire, vous vous perfectionnez dans un domaine de pointe. Il y a dans votre ambition un aspect visionnaire qui se place au-dessus des autres. Capricorne, vous remettez un peu d'ordre dans vos finances. Quelques dépenses incontournables ont légèrement affaibli votre compte en banque. Verseau, cette journée peut vous apporter son lot de tracas, mais vous l'abordez sans fléchir ni baisser les bras. Poisson, vis-à-vis de vos employeurs, vous démontrez que vous êtes un collaborateur inestimable par le travail assidu et la régularité exemplaire que vous manifestez.
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2: Bélier. Une promotion ou une proposition professionnelle tombe à pic. Des perspectives encourageantes s'ouvrent. Taureau. Prudent avant de prendre une décision, vous irez jusqu'au bout de ce que vous avez démarré, et cela quelle qu'en soit l'issue, car vous êtes obstiné. Gémeaux. Côté cœur, vous faites preuve d'une rare constance en matière de sentiments. La passion vous gagne lentement mais sûrement. Cancer. Vous avez la capacité de trouver des éléments de motivation, même dans les situations qui ne vous inspirent pas, c'est le cas aujourd'hui. Lion. Avec Saturne opposé à votre Soleil, faites attention à ne pas vous abonner soudainement à des retards chroniques. Réconciliez-vous avec le pendule. Vierge. En général, vous êtes tolérant et complaisant, mais vos nerfs sont mis à forte épreuve. Votre filtre naturel a du mal à tempérer le fait d'abuser de votre gentillesse. Balance. Vous possédez en vous un générateur à idées remarquables qui suscite l'étonnement général. Vous êtes très productif et fort créatif. Scorpion. Savourez pleinement chaque minute avec votre famille en organisant un grand dîner dans un endroit propice à la séduction. Sagittaire, vous vous perfectionnez dans un domaine de pointe. Il y a dans votre ambition un aspect visionnaire qui se place au-dessus des autres. Capricorne, vous remettez un peu d'ordre dans vos finances. Quelques dépenses incontournables ont légèrement affaibli votre compte en banque. Verseau, cette journée peut vous apporter son lot de tracas, mais vous l'abordez sans fléchir ni baisser les bras. Poisson, vis-à-vis de vos employeurs, vous démontrez que vous êtes un collaborateur inestimable par le travail assidu et la régularité exemplaire que vous manifestez.
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0: Chers amis, bonsoir. Merci de nous rejoindre sur TVM3, sur votre belle émission Parlez-moi d'avenir, avec votre ami Nino, direct absolu pendant 2 heures, donc jusque 22 heures. On est ensemble, c'est toujours un plaisir d'être avec vous, de répondre à vos questions. Pour ceux qui me connaîtraient pas, donc voilà, je m'appelle Nino, je suis médium de naissance, je peux avoir une communication avec l'au-delà, on peut donc parler aussi de toutes sortes de sujets, on peut parler des rêves, d'ailleurs on va en parler ce soir, je vous ai préparé un beau petit sujet sur les éléphants. Voilà, je vous en dirai plus tout à l'heure. Et donc, je vais vous rappeler les différents moyens d'arriver ici en direct avec moi. Donc, le 0901 901 993 touche numéro 1. Donc là, sans délai, vous arrivez ici à mes côtés. Si vous appuyez sur la touche numéro 2, vous avez remarqué en bas de votre écran tous nos amis qui sont connectés uniquement pour vous et en privé. Puisque quand vous les consultez, vous ne passez pas à la télévision, vous êtes en privé avec eux. Donc notez bien leur code PIN, il vous sera demandé au téléphone. Et si vous ne savez pas qui choisir, le chiffre 3, le petit chiffre porte bonheur, porte chance. Voilà, si vous ne savez pas qui choisir parmi les personnes connectées en bas de votre écran, eh bien, faites le 3, vous aurez quelqu'un que sûrement vous n'avez jamais eu et qui pourra vous guider sur votre chemin de vie. Voilà. Et il y a aussi une façon très simple et pas chère en plus d'arriver avec moi ici à l'antenne de TVM3, c'est notre concours SMS que vous connaissez, bien sûr, que vous êtes nombreux à faire. Et nombreux à gagner, puisque ça n'arrive pas qu'aux autres, vous le dites vous-même, et moi je le dis souvent aussi. 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Voilà, voilà, on l'envoie, ça arrive en régie chez nous, dans un ordinateur, avec un programme bien spécifique qui va tirer de façon aléatoire votre numéro de téléphone selon voilà, les SMS que vous avez envoyé. Donc vous pouvez être appelé d'ici 15 minutes comme peut-être d'ici une heure. Ça, c'est pas ni la régie ni moi qui décidons, c'est cet ordinateur justement qui va tirer votre numéro de téléphone au sort. Si vous avez participé, bien sûr, au concours SMS, s'il vous plaît, si vous avez un numéro que vous ne connaissez pas, c'est vrai, il est une heure un peu plus tardive, donc on ne répond pas en général à son portable. On se dit, ben non, c'est des gens qui veulent faire du démarchage, vendre des assurances vie ou je ne sais quoi. Non, rien de tout ça. Ce soir, si vous avez fait le concours SMS, c'est la régie qui vous appelle, notre charmante standardiste qui prendra, voilà, votre nom, votre prénom, tout ce qu'il faut, et vous arriverez ici à mes côtés, donc pour la somme de 1 franc. Oui, le franc symbolique. Donc, TVM3 au 700. Je vous prie donc, c'est ouvert rien que pour vous. Donc, j'espère que vous ferez en nombre des SMS et que vous serez nombreux aussi à passer dans l'émission et donc à gagner notre beau concours SMS. Et donc ce soir, voilà, un thème sur les éléphants. Donc on va parler des rêves d'éléphants et on va parler de l'éléphant en lui-même, qui est quand même quelque chose qui est précieux quand on a, j'ai pas dit le vrai animal à la maison. Non, on a des petits éléphants. Voilà, il y a des personnes qui les collectionnent et sur les éléphants en général, il y a quand même beaucoup de vertus. Cet animal si imposant dans la réalité, mais qu'on peut avoir bien sûr des petites figurines, eh bien, ça porte chance d'avoir ça dans sa maison. Alors, on va parler de l'éléphant sacré en attendant le premier appel. Donc, entre sagesse ancestrale et force intérieur. Et voilà, j'ai été un petit peu trop vite puisque nous allons accueillir notre amie Laurence, qui elle ne passe pas à la télévision, mais que vous retrouvez tous les jours en bas de votre écran, donc parmi tous nos amis connectés. Et Laurence est avec nous ce soir. Bonsoir Laurence.
1: Bonsoir Mino, comme je suis
0: Mais
1: contente de vous entendre et de vous parler.
0: moi aussi, il y a longtemps, longtemps, longtemps. Je suis très content que vous soyez là ce
1: Je me demande
0: soir.
1: s'il n'y a pas 5 mois déjà, Mino,
0: Ah.
1: que la dernière fois donc que je vous ai parlé. Le temps passe tellement vite.
0: C'est sûr, c'est sûr. En tout cas, j'espère que vous allez bien. Et donc,
1: Oui, je
0: je vais
1: vais
0: vous laisser
1: bien.
0: l'antenne.
1: Mais oui, mais quand je vous entends, je vais super bien, puis vous avez le don de m'apaiser. Donc, vous êtes quelqu'un
0: Oulala.
1: de radieux et de magnifique, Nino.
0: Merci beaucoup. Je vous retourne le compliment. J'aime bien vous entendre. Donc voilà, en plus on se croise sur le, on se voit sur la ligne à l'arrière. Vous êtes connecté toujours à peu près dans les mêmes moments que moi. Donc on se voit l'un l'autre. Mais nos téléspectateurs peut-être ne vous connaissent pas encore. Donc je vous laisse l'antenne pour vous présenter, dire voilà vos spécialités. Tout le monde est pendu à
1: Bien
0: vos lèvres.
1: sûr, Mino. Donc moi je m'appelle Laurence et j'ai rejoint l'équipe de Parlez-moi d'avenir donc au tout début de sa création. Donc ça fait quand même pas mal de temps. Et j'en suis très heureuse parce que donc c'est familial et en fait donc nous
0: C'est
1: formons
0: sûr.
1: effectivement une petite famille, voyez. Ce qui prouve effectivement notre fidélité et notre attachement à nos consultants et à nos consultantes. Alors moi, je suis médium pur, intuitive, positive. Alors quand je dis que je suis positive, eh bien, non, donc c'est dans le sens où il n'y a pas que de mauvaises périodes dans la vie. Vous voyez, il y a des personnes qui
0: Bien
1: nous
0: sûr.
1: appellent et qui me disent, ah, Laurence, ça va pas, ça va pas, ça va pas du tout, rien ne va. Donc les personnes pensent que cela va durer donc toute la vie, mais non, il y a des cycles. Donc il faut que ces personnes sachent que la vie peut être faite de bonnes surprises. Et moi, je me suis aperçue d'une chose, Nino, c'est que les bonnes surprises donc arrivent au moment où l'on s'y attend le moins. Au
0: Vrai,
1: moment où on est
0: c'est
1: un peu
0: vrai.
1: désespéré, et c'est là que finalement donc le ciel et le soleil donc brillent avec les bonnes ondes et les belles énergies.
0: Oui.
1: Alors je voulais dire aussi que mes prédictions donc se font sur du court et du long terme. Je suis sans jugement, donc je ne juge personne. Les personnes qui m'appellent, que ce soit des hommes ou des femmes, peuvent se confier, voyez, donc avoir
0: C'est
1: confiance.
0: confidentiel, bien sûr.
1: Absolument, absolument. Il y a tellement de personnes qui appellent et qui me disent, Laurence, je n'ose pas ce que je vous dis, je n'ose pas le dire à ma famille ou à mes amis, mais avec nous, effectivement, donc c'est confidentiel, donc il y a des personnes qui ont besoin de parler, voyez. Et puis,
0: Bien
1: c'est
0: sûr.
1: mieux après. Et donc, je suis, comme je vous ai dit, donc je suis sans jugement, et avec toute mon empathie et ma bienveillance, eh bien j'accompagne donc ces personnes et qui me sollicitent dans tous les domaines, que ce soit professionnel, sentimental, social, amical, ou même la santé. Même si je ne suis pas médecin, donc ben, je peux les aiguiller. J'ai une prédilection, moi, pour la neurologie et la psychiatrie.

0: que de nos jours, tout va vite, tout va de plus en plus vite. Il n'y a pas de... Les sentiments, je ne sais pas s'ils existent toujours, mais donc c'est très, très, très difficile de suivre, vous voyez. Donc, la cadence. Ça me rappelle un petit peu le film, je ne sais pas si vous l'avez vu, avec Charlie Chaplin, Les temps modernes, vous voyez.
1: Oui.
0: Donc, avec le travail à la chaîne.
1: Bien sûr.
0: Et donc moi, j'aiderais donc ces personnes à voir plus clair et à faire les bons choix. Parce que ce n'est pas du tout évident de faire des choix. Donc, on a pas mal de personnes qui nous appellent et qui sont un petit peu hésitantes, qui ne savent pas quoi faire, voyez. Donc, elles ont malgré tout leur libre arbitre, mais nous, de notre côté, eh bien, on peut les conseiller. Et puis, je dresse aussi un parfait portrait psychologique des personnes qui nous entourent. Et ça, c'est intéressant. Et je dirais donc aux personnes qui m'appellent, donc quelle est la véritable personnalité de ces personnes, qui elles sont vraiment, ce qu'elles pensent donc de ces personnes, en bien ou en mal, voyez. Et moi, il me suffit seulement du prénom et de la date de naissance pour dire à nos consultants et nos consultantes, voilà ce que vaut donc les personnes qui les entourent, que ce soit en bien ou en mal. Effectivement, des fois, on est entouré de personnes et on ne sait pas très bien effectivement donc ce qu'elles pensent. Mais bon, avec le temps puis avec le don, on sait faire tomber des masques. Je ne sais pas, Nino, vous, mais moi, c'est comme ça. Maintenant, quand je rencontre quelqu'un, tout de suite, donc, j'ai le pressentiment, vous voyez. Et,
1: je comprends très bien.
0: Et puis, je fais des protections, Nino, des protections, donc, contre le mauvais sort, le mauvais œil, puisqu'il y a des personnes, effectivement, donc, qui ne sont pas protégées, ou qui ne savent pas se protéger. Donc, j'apprendrai à ces personnes à se protéger et à vaincre, effectivement, donc, des entités négatives. Et je pratique également le magnétisme à distance. Alors, le magnétisme, donc, c'est quelque chose qui existe, donc, même à distance, qui sert à remonter, donc, les énergies, qui nous aide à nous débarrasser du mal qui est en nous. Et ce mal, il peut être physique, par exemple des douleurs musculaires, des douleurs au dos, des douleurs vertébrales. Et puis je débloque les chakras et je les équilibre. Puis j'interviens contre les entités négatives qui sont en nous ou à la maison. Il y a des personnes qui me disent, Laurence, je ne me sens pas bien ici, que dois-je faire, voyez. Et je chasse donc le mauvais sort. Et le mauvais œil, puisque le mauvais œil, il existe, Nino. Le bien comme le mal...
1: Oui, j'en sais quelque chose.
0: Et moi aussi, Nino, j'en sais quelque chose. Donc, je crois que tous les deux, nous œuvrons pour le bien, justement.
1: Tout à fait, bien sûr.
0: Et puis, je suis dans le lien avec l'au-delà, avec les défunts. Donc, je transmettrai, donc... à nos consultants, nos consultantes, donc leur message divin, et je leur ferai part donc du fait qu'ils sont dans la lumière, la paix, la sérénité, s'ils ne sont pas encore sereins, donc que faire. Et on dit de moi que je suis un porte-bonheur ambulant, que je porte chance. Il y avait une personne, plusieurs personnes qui me le disent. C'est vrai que, je ne sais pas si vous vous êtes aperçu, Nino, mais il y a des personnes qui portent chance et des personnes qui portent plutôt la choumoune, vous voyez.
1: La poisson, oui. Ça, j'ai remarqué aussi, bien sûr. J'en ai fait les frais, hein, comme tout le monde. Hein. On n'est pas différent des autres, on ressent des choses, mais parfois, dans la vie de tous les jours, moi je me suis déjà fait avoir par des pseudo-amis, mais ça c'est tout le monde, hein, voilà.
0: C'est ça. Il y a des personnes.

0: qui ne portent pas chance du tout. Hein. Donc, il faut faire attention et il faut les éviter. Et puis, je finirai ma présentation, mon cher Nino, comme d'habitude, avec une petite pensée particulière pour les personnes seules, isolées,
1: bien sûr,
0: ouais. malades, et qui nous regardent assidûment et qui se redynamisent en nous écoutant et en nous regardant. Moi, je connais des personnes qui se réjouissent, qui attendent notre émission avec impatience.
1: Oui.
0: Voyez.
1: C'est ce qu'on me dit aussi au téléphone. Il y a des personnes qui aiment bien me voir à l'antenne. Je suppose des personnes qui aiment bien aussi vous consulter et qui attendent avec impatience que vous soyez connecté justement pour vous appeler.
0: Absolument, absolument. En fait, nous sommes comme une famille pour ces personnes. Nous les soutenons avec toute notre force, tout notre dynamisme et toute notre bienveillance, nous. Et ça, c'est magnifique.
1: C'est sûr.
0: Et ça, c'est de plus beaux
1: années. C'est sûr.
0: Et je finirai donc en disant que mes consultations se font en français et en anglais. Et mon code PIN, c'est le 191. Donc, je répète, 191. Et en général, je suis donc très souvent présente. Donc, le matin, nous avons l'occasion de nous croiser, Nino.
1: Oui, c'est assez tôt. Moi, je suis un lève-tôt, un couche-tard et un lève-tôt. Dormir, moi, ça n'a jamais été quelque chose d'important. Donc, 4 heures par nuit, 5 heures maximum, j'arrive pas à dormir beaucoup. Donc, je me connecte très tôt, mais vous êtes connecté, je vous vois aussi connecté. Donc, on a les mêmes heures, à mon avis, de sommeil à peu près. Hein.
0: Oui, oui, oui. Et puis Napoléon ne dormait que 4 heures.
1: Ah, voilà.
0: Voilà. Donc, et puis il y a pas mal de personnes qui dorment 4 heures et qui ces 4 heures leur suffisent amplement.
1: Tout à fait. En tout cas, moi, ça 4 ou 5 heures par nuit. Moi, j'entends des personnes qui se lèvent à midi, mais je les félicite, je dis tant mieux. Mais moi, des fois, je voudrais dire, voilà, je prends un peu de temps, je vais dormir, mais c'est pas possible, je ne peux pas dormir plus que 4-5 heures. Et pendant la journée, j'ai pas cette possibilité de faire des siestes comme certaines personnes peuvent faire un petit peu l'après-midi pour se relaxer, mais voilà, ça moi je n'y arrive pas.
0: Mais vous ne trouvez pas des journées longues, non, par moment?
1: Parfois oui, parce que je dis ma journée commence à 5 heures du matin et je me dis il y en a qui dorment j'ai quand même jusque 9 heures, on va dire ça reste une heure raisonnable, mais moi même avec un petit médicament que le docteur m'a donné, je ne peux pas dormir plus que c'est 5 heures, et vraiment 5 heures c'est tiré fort, hein, parce que je me réveille, il y a toujours quelque chose qui me fait me réveiller, donc bon, je n'ai pas un bon sommeil, mais quelque part, depuis petit, et en plus c'est de famille, donc mon père est comme ça, ma grand-mère était comme ça, donc ça je pense que je ne pourrais jamais vaincre...
0: Votre sommeil léger ou vos insomnies.
1: Oui.
0: Mais de toutes les façons, effectivement, donc chacun a son rythme, a son rythme biologique, voyez, nous.
1: C'est sûr.
0: Moi, je suis comme vous, hein, pas plus de 5 heures, 5-6 heures. Et puis après, donc, j'éprouve le besoin de me réveiller. Et je ne fais pas partie des personnes qui aiment bien donc rester au lit, voyez.
1: Ah non, je déteste aussi. Si je suis réveillé, il faut que je descende, que je sors de mon lit, que je descende dans le salon. Autant le soir, j'aime encore bien regarder un peu la télévision dans la chambre, mais non, le matin, je dois vite sortir de mon lit. Je peux pas rester dans ma chambre le matin. C'est bizarre, mais c'est comme ça. Le petit déjeuner au lit, moi, c'est pas un truc qui... non, ça joue pas avec moi, ça.
0: Avec moi non plus. Mais effectivement, donc, je vois qu'il y a des similitudes, nous.
1: Mais Tout à fait, on est chaque fois bien en connexion quand vous passez dans l'émission. Et je pense aussi que les téléspectateurs, parce qu'on me parle de vous aussi parfois quand vous passez dans l'émission, me dit, ah tiens, vous êtes en connexion, vous dites, ou alors des gens vous consultent et puis me consultent ou vice-versa. Et on me dit que je dis les mêmes choses que vous, ou que voilà, vous avez on a des points communs quand on fait nos voyances. Et ben voilà, les téléspectateurs qui appellent me le disent, et je suppose que ça doit venir aussi à vos oreilles.
0: Absolument, moi, oui, ce qui est étrange, c'est qu'en général, les personnes qui m'appellent vous consultent aussi, vous voyez.
1: Oui, donc, c'est vrai.
0: On a certainement peut-être des similitudes, parce que nous sommes peut-être des personnes, donc, comme je vous ai dit, patientes, bienveillantes, douces. Et puis, il y a la gentillesse aussi, vous voyez. Ça, on ne peut pas nous l'enlever, nous. On est né comme ça et on le demeurera ainsi.
1: J'essaye en tous les cas, moi, de toujours, voilà, vous ne laissez pas quelqu'un dans le désespoir, moi non plus, j'essaye de, par toutes les façons, de remonter quelque part le moral des personnes qui ne l'auraient pas quand elles téléphonent. Et on me dit, voilà, j'ai eu Laurence, elle m'a dit ceci et cela, et vous, vous dites la même chose. Ça arrive très souvent.
0: Bah, c'est magnifique, ça veut dire qu'on est... pratiquement synchronisé, donc
1: on
0: voit les choses donc, de la même manière et de la même façon. C'est magnifique. En tout cas, Nino, donc ce soir, je vais rester connectée jusqu'à 22h.
1: D'accord.
0: Et puis, j'ai été ravie donc de vous parler. Ça m'a fait un bien
1: moi
0: fou.
1: Moi aussi, vraiment. Donc, vraiment, oui, c'est vrai. En début d'émission, comme ça, ça me redonne. Parce que vous m'avez dit que vous m'avez mis dans votre bulle de protection, et donc voilà. C'est depuis ce moment-là, c'est vrai que il y a ce. J'ai toujours cette idée quand quelque chose ne va pas. Tiens, Laurence m'a mis dans sa bulle de protection, donc ça doit aller. Et donc je pars d'une idée positive.
0: Faut toujours être positif. Toujours, toujours, toujours, et j'en parle donc aux personnes qui nous écoutent. Il faut toujours rester donc positif, hein, parce que après la pluie, donc le beau temps, et puis donc il faut surtout pas céder au découragement, donc au désespoir. Hein, et puis donc nous sommes là donc pour vous aider à rebondir, et puis tel le phénix qui renaît de ses cendres. C'est une jolie métaphore.
1: Oui, j'apprécie beaucoup.
0: Merci Nino. En tout cas, Nino, me voilà donc ravie de vous avoir parlé. Et puis donc j'en profite pour faire un petit coucou donc à mes consultantes, donc qui m'appellent donc habituellement. Et puis je transmets mes amitiés donc aux nouvelles personnes, effectivement, qui m'écoutent. Et parce que j'ai l'impression qu'on a quand même de nouvelles personnes dans cette émission qui nous appellent.
1: Constamment, moi j'ai encore aujourd'hui des personnes qui m'ont appelé, c'était pour la première fois, donc il y a des personnes bien sûr habituées, mais il y a des personnes qui consultent pour la première fois en disant voilà, je suis tombé sur vous à la télévision par hasard. Bon, je ne crois pas trop au hasard, à mon avis, c'est que j'avais un message à apporter à ces personnes, comme vous aussi, voilà, quelqu'un qui va zapper en ce moment, qui va tomber sur vous, qui va dire, tiens, ben, je vais appeler Laurence parce que je l'ai entendu, j'ai entendu son message à la télévision. Pour moi, c'est que c'était justement, cette personne devait vous entendre et vous appeler. Pour moi, je ne crois pas trop au hasard.
0: Je ne crois pas au hasard, mais moi, je pense que tout est prédestinés et destinés, vous voyez.
1: Bien
0: donc
1: sûr.
0: À la naissance, donc nous sommes prédestinés donc à vivre pas mal de choses, d'événements, etc. Mais donc il nous faut continuer donc à vivre. Donc tant qu'il y a la vie, il y a de l'espoir, donc être heureux. Et puis je me souviens de cette citation, l'espoir, c'est ce qui meurt en dernier. Alors, les personnes qui m'écoutaient et qui n'êtes pas bien. Donc voilà.

0: hein, donc eh bien, mettez-vous en tête que l'espoir, c'est ce qui meurt en dernier. Il faut toujours cultiver l'espoir.
1: C'est voilà, sûr, mais c'est beau ce que vous dites, mais il faut vraiment l'appliquer. Et ça, même moi, hein, j'avoue que parfois j'ai un peu de mal, hein. Mais j'essaye, et c'est ce que je transmets aux personnes aussi, voilà, de ne pas justement perdre espoir, de privilégier ce dialogue dans le couple, parce que souvent il y a des histoires de couple où un petit dialogue pourrait régler les choses, mais les gens ne parlent pas, et donc on se sépare, on se dispute, et, or que si on mettait les points sur les i directement, qu'on avait un petite discussion, les choses pourraient s'arranger, et parfois les gens m'écoutent et après ils me retéléphonent en disant ben voilà, vous m'aviez conseillé comme ça, et ça a bien joué. Donc ça, évidemment, les retours font toujours plaisir.
0: Oui, les retours font toujours plaisir. Et puis ce qui manque effectivement donc dans notre société actuelle, que ce soit donc sur le plan sentimental, etc., c'est donc la communication. Hein. Donc je vois des personnes qui n'ont pas d'amis, qui n'arrivent pas à s'en faire. On voit un peu la superficialité donc de l'être humain, vous voyez, des personnes qui ont été échaudées, des personnes qui ont été escroquées parce qu'on a abusé de leur gentillesse, vous voyez.
1: Tout à donc, fait, tout à fait.
0: Ce qui est paradoxal, c'est qu'on a multiplié les moyens de communication. Voilà, donc on a Internet, on a les appels, on a la télévision, on a beaucoup de choses, mais on n'a jamais été si seul.
1: C'est sûr.
0: Il y a des personnes, effectivement, qui n'ont personne à qui parler, et leur unique interlocuteur, eh bien, donc, leur unique ami, c'est le téléphone, et avec nous comme interlocuteur.
1: C'est sûr. On a beaucoup de gens aussi qui sont fidèles, qui préfèrent un voyant ou une voyante plus qu'un autre, et donc ils nous téléphonent plus souvent. Et c'est vrai que j'entends souvent, voilà, Nino, à vous, je vous dis telle chose, mais je n'oserais pas le dire à mes enfants, le dire à mon mari. Oui, j'ai souvent entendu ce genre de choses. Ça fait plaisir parce que quelque part, on se dit, ben voilà, on est en confiance avec la personne. Rien ne moi, je ne dis jamais rien à la télévision concernant les problèmes des personnes. Vous, au téléphone, vous n'allez pas répéter un problème à une autre personne. Donc, voilà, c'est vraiment confidentiel. Ça, les gens peuvent en être certains.
0: Ah oui, et puis je voulais donc ajouter une chose, c'est quand on m'appelle, on me dit, est-ce que je passe à la télévision? Je dis non, vous ne passez pas à la télévision, vous êtes en privé. Parce que je me suis aperçue pas mal de peur de passer à la télé.
1: Oui, je sais. Et surtout moi qui en plus passe à la télévision, quand c'est la rediffusion de 12 à 14 heures, vous savez, vous êtes connectés aussi, moi aussi, donc je me vois quelque part à la télévision, les personnes me téléphonent et me disent « j'espère que je passe pas à l'antenne parce que je vous vois à la télé ». Je dis « non, c'est une rediffusion, ne vous inquiétez pas », parce que les gens pensent que parfois en appelant l'arrière, ils tombent à la télévision, mais non, pas du tout.
0: C'est ça. À l'arrière, c'est à l'arrière, et les consultations sont strictement donc privées. Et puis donc les personnes donc peuvent tout nous dire, tout nous raconter. Donc c'est un peu aller comme au confessionnal, vous voyez, et sans jugement, aucun.
1: C'est vrai.
0: En tout cas, Nino, j'ai été ravie d'avoir eu cet échange.
1: Mais moi aussi. Moi aussi. Alors donc, on va rappeler, donc pour les personnes, donc aujourd'hui vous serez connectés jusque 22h, et demain, si on veut vous joindre, vous êtes là du matin,
0: oui, à partir de plus ou moins quelle heure? Le soir, et mon code PIN, je le répète, c'est le 191, et puis donc je suis présente pour répondre donc à toutes les questions, donc quels que soient effectivement donc les domaines, vous voyez, tous les domaines, donc je les ai cités précédemment, je les recite, le professionnel, le sentimental, l'amical, le financier, le

0: financière revient souvent en ce moment. Donc le médical, et puis donc pour effectivement donc donner des réponses concrètes, et puis non seulement donner des réponses concrètes, mais conseiller, aider ces personnes donc à avancer dans le droit chemin et dans le chemin de la réussite et de la chance.
1: Ouais. Voilà, c'est joliment dit, en tous les cas, voilà. Jusque 22h, donc je pense que vous allez avoir des appels, et donc on vous retrouve en vert ou en orange, donc en bas de l'écran avec tous nos amis qui sont connectés aussi. Et comme je le dis, les personnes en bas de l'écran, je le répète souvent, quand je dis le chiffre 2 avec le code PIN, c'est confidentiel, ça ne passe pas à la télévision.
0: Absolument, donc, ça ne passe pas à la télévision, qui ne se fasse pas de mauvais sens. En tout cas, donc, tout bah, écoutez, je vous fais la bise, Nino.
1: Moi aussi.
0: Et donc,
1: moi aussi.
0: Je salue donc tout le monde et je souhaite à toutes les personnes qui nous regardent, eh bien donc mes meilleurs souhaits et puis bonne chance dans la vie. Et puis si vous avez des épreuves que vous affrontez actuellement, eh bien sachez une chose, hein, c'est que il faut être persévérant et avec la persévérance, on arrive à bout de beaucoup de choses.
1: C'est certain. C'est sûr.
0: Alors Nino, je vous laisse. Donc je vais prendre congé et je vous souhaite donc une bonne soirée. Et je penserai à vous donc demain matin
1: oui,
0: à vos 5 heures de sommeil.
1: Bien sûr. Eh bien, je vous souhaite une belle soirée, des belles consultations et à très très bientôt sur l'antenne de TVM3 pour
0: merci,
1: échanger de nouvelles
0: et
1: choses.
0: Que votre nuit soit douce.
1: Merci vous aussi. Belle soirée à vous.
0: À bientôt. Au revoir.
1: Au revoir. Voilà les amis, donc le message est passé. Laurence, bien sûr, vous la connaissez, elle est charmante, elle peut vous aider dans beaucoup de domaines. Elle a beaucoup de cordes à son arc, comme vous avez pu l'entendre. Donc, je vous conseille, si vous souhaitez la voir en ligne, donc elle l'a dit elle-même, jusque 22h ce soir et demain, quasiment toute la journée. Et je parle aussi pour moi, parce que c'est vrai, on se retrouve souvent, je la vois connectée, et elle me voit connectée, donc on a à peu près les mêmes heures de connexion, on reste quand même connecté une bonne partie de la journée, de la soirée, donc voilà, vous pouvez joindre Laurence au code 191, vous regardez bien en bas de votre écran qu'elle soit encadrée en vert, si elle est en orange, elle est occupée, donc vous attendez qu'elle rebascule en vert, voilà. Ça, c'était donc pour nos amis en bas de votre écran. Je le répète encore une dernière fois, c'est confidentiel. Là, ça ne passe pas par la télévision. Alors, pour arriver à l'antenne, je rappelle vite, donc 0901-901-993, touche numéro 1, ou un petit SMS TVM3 au 700 pour le franc symbolique. Alors, nous allons parler, comme je le disais, des éléphants, puisque c'est un rêve et même un sujet que vous entamez beaucoup avec moi. Je ne sais pas, c'est un peu à la mode pour le moment. Tout le monde me parle des éléphants. Et donc, voilà, j'ai décidé d'en faire un thème et de même vous parler du rêve de l'éléphant et de voir ce qu'on peut tirer de cet éléphant. Voilà, donc je disais l'éléphant sacré, donc entre sagesse ancestrale et force intérieure. Il avance lentement sans jamais reculer. Son pas lourd résonne comme une pulsation de la terre, majestueux, imposant mais paisible aussi. L'éléphant ne fait pas que traverser la savane, il traverse aussi les âges, les civilisations, les rêves. C'est vrai qu'un éléphant vit très très longtemps. L'éléphant n'est pas un simple animal, c'est un symbole, un messager, un gardien sacré de la sagesse. Donc aujourd'hui, je vous invite à un voyage intérieur justement avec cet éléphant. éléphant, un voyage à la découverte de l'éléphant, un animal totem, dans la divinité et le miroir de notre propre force intérieure. Alors l'appel des animaux sacrés qui existent depuis la nuit des temps, c'est l'être humain qui regarde les animaux non seulement comme compagnons de vie, mais comme des signes venus d'ailleurs. Certains apparaissent dans nos rêves, on y viendra. D'autres nous accompagnent sans bruit. Mais certains, comme l'éléphant, nous appellent intérieurement. L'éléphant ne cherche pas à nous séduire, il ne cherche pas à être compris. Il invite à se souvenir d'un monde sacré, plus grand que nous, mais accessible en nous. Alors dans les traditions sacrées, en Inde par exemple, l'éléphant prend le visage d'un dieu Ganesh, le célèbre dieu à tête d'éléphant. Alors moi j'ai une petite figurine de Ganesh qui attire la chance, la prospérité et l'argent. C'était une personne qui est partie en Martinique, hein, qui m'avait rapporté ce joli éléphant, donc cette divinité, on va dire, qui attire cette chance et des aspects positifs. Donc, c'est un dieu des commencements, celui qu'on invoque pour ouvrir les chemins et dissoudre les obstacles. On appelle avant de commencer un projet, une union, un voyage ou même une prière. Donc, Ganesh nous enseigne que la véritable force est douce, joyeuse et intelligente. L'éléphant incarne l'équilibre entre la matière et l'esprit, entre la sagesse et l'action. Dans le bouddhisme, l'éléphant est tout aussi sacré. La légende raconte que la mère de Bouddha rêva d'un éléphant blanc à 6 défenses avant sa naissance. Ce rêve annonçait la venue d'un être éveillé. Depuis, l'éléphant blanc est le symbole de pureté, de compassion et d'élévation. Et si l'on se tourne vers l'Afrique, vers les safaris, voilà, il y a beaucoup d'éléphants. Donc l'éléphant devient gardien des traditions et mémoire des ancêtres. Il représente une solidarité du clan, la sagesse des anciens, la force du lien, le chef spirituel silencieux mais omniprésent. Voilà. Donc, également, j'y viendrai dans un instant. Si vous souhaitez avoir un petit éléphant à la maison, il y en a aussi, on a un très joli éléphant pendentif dans notre shop. On y viendra dans un instant. Donc, je continue à parler des vertus de cet animal, de cet éléphant dans la spiritualité. Donc, l'éléphant nous transmet plusieurs leçons essentielles. La force tranquille, il faut déplacer des arbres, soulever des charges immenses, mais il ne le fait jamais dans la précipitation. Il agit avec conscience, toujours dans le respect de l'équilibre. La mémoire sacrée, les éléphants n'oublient rien. Ils se souviennent des routes, des voies, des lieux marqués par l'amour ou la douleur. Ils nous rappellent que nous portons nous aussi une mémoire invisible, faite de nos expériences, de nos lignées, de nos vies peut-être passées. Alors, la solidarité, la loyauté. Dans la nature, les éléphants vivent en groupes soudés. Ils pleurent leurs morts, protègent leurs petits, accompagnent les plus faibles. Une véritable intelligence émotionnelle qui nous inspire à mieux prendre soin les uns des autres. La patience et l'endurance, ils avancent pas à pas, jamais dans la précipitation. Ils nous apprennent que le chemin compte autant que le but et que la sagesse se cultive dans la lenteur. Alors l'art de l'écoute et de la lenteur justement. L'éléphant n'interrompt jamais. Il écoute avant d'agir. Avec ses grandes oreilles tournées vers l'extérieur, il nous enseigne l'art d'accueillir le silence, d'observer sans juger, d'entendre sans réagir. Donc, il incarne une spiritualité non violente, pleine de discernement, où la sagesse prend le temps de se déposer. Aujourd'hui, nous vivons à contre-temps de la sagesse de l'éléphant, mais nous voulons tout de suite la réussite, les réponses, la guérison, mais l'éléphant nous dit « avance », mais lentement, mais avance en conscience. Alors, on y vient, je vous parle souvent des rêves, et bien rêver d'un éléphant, c'est un message de l'âme. Parfois, l'éléphant entre dans nos vies par la voie des rêves, et lorsqu'il se présente dans un rêve, ce n'est jamais anodin. Si vous rêvez d'un éléphant paisible, cela annonce une période de stabilité, de paix intérieure, de reconnexion à votre force profonde. Un éléphant qui avance dans votre rêve vous pousse à continuer votre chemin, à ne pas douter. Il est le signe que vous êtes sur la bonne voie, même si tout semble lent ou difficile. Forcément, il faut toujours penser à l'éléphant qui se déplace. Ah oui, c'est plusieurs tonnes, je pense, que l'éléphant pèse. Donc, il a voilà, une certaine lenteur, mais il est sûr de lui, son pas est ferme. Alors, donc, un éléphant protecteur dans le rêve peut représenter un guide spirituel, un ancêtre ou une force divine qui veille sur vous. Rêver d'un éléphant blanc est un signe extrêmement rare et sacré. J'avoue n'avoir jamais rêvé d'éléphant blanc. Il évoque une mission d'âme, un éveil spirituel et une bénédiction. Mais parfois aussi, l'éléphant peut apparaître dans un rêve plus agité. Un éléphant qui vous fait peur ou semble incontrôlable peut révéler une puissance en vous que vous avez du mal à canaliser. Donc, rien de négatif. C'est un appel à l'équilibre et à l'alignement. Quoi qu'il en soit, l'éléphant en rêve vient toujours vous rappeler qui vous êtes vraiment. Alors, porter un symbole éléphant est un acte sacré. Et si vous sentez un lien particulier avec cet animal sacré, sachez qu'il est possible de porter son énergie avec vous. Une médaille, un bijou, une statuette d'éléphant dans votre maison, ce n'est pas simplement décoratif, c'est surtout une protection, un ancrage et un rappel. Chaque fois que vous touchez ce symbole, vous vous reconnectez à votre force intérieure, calme mais inébranlable. Votre sagesse ancienne, celle qui sait sans toujours savoir pourquoi, votre capacité à avancer, peu importe les obstacles. On dit que l'éléphant attire la chance, la prospérité, la clarté d'esprit et la protection. Dans certaines traditions, la trompe levée d'un éléphant porte bonheur, tandis qu'une statue tournée vers l'entrée de la maison chasse les mauvaises énergies. Et vous êtes nombreux à avoir des éléphants à la maison, j'en ai aussi. Alors, si vous sentez que vous avez besoin d'un guide, d'un soutien discret mais puissant, un éléphant à votre cou ou près de votre cœur pourrait bien devenir votre meilleur allié. Car parfois, ce sont les symboles les plus silencieux qui résonnent le plus fort. Alors, eh bien, avant d'envoyer la page de publicité, eh bien, on va faire une petite méditation pour clôturer donc ce sujet sur l'éléphant. Alors, si vous le souhaitez et si on peut prendre quelques instants, vous avez le temps, quelques instants, voilà, vous êtes tranquille chez vous en train de regarder votre ami Nino. Eh bien, vous fermez les yeux quelques secondes, vous imaginez un éléphant majestueux s'approcher de vous. Il ne dit rien, mais sa présence vous enveloppe. Respirez donc profondément. Sentez la stabilité, de la terre sous ses pas et laissez cette stabilité vous transmettre ce dont vous avez besoin en ce moment. Un mot peut-être, une sensation, une image. Laissez ce message grandir en vous et remerciez cet éléphant silencieusement. Voilà pour cette petite méditation pour donc terminer ce sujet avec l'éléphant. On va marquer les pages de publicité. J'espère que vous n'êtes pas endormi avec ce que j'ai dit. Donc, on parlera après la publicité. Entre les appels, bien sûr, de l'éléphant lui-même qu'on a sur notre shop si vous voulez l'acquérir et si vous désirez donc arriver à l'antenne, parce que bien sûr, c'est bien de faire un petit sujet comme ça, de faire une petite méditation, mais là, on se réveille, On compose le 0901 901 993 touche numéro 1 pour arriver à l'antenne après la pub ou un petit SMS TVM3 au 700

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0: De retour, les amis, avec votre ami Nino, jusque 22h, donc encore une bonne heure d'émission. Donc voilà, on a parlé de l'éléphant, on a eu notre amie Laurence, qui est venue embellir l'émission avec sa jolie voix, sa douce voix et toutes les vertus qu'elle peut vous apporter, toutes les énergies positives. Donc n'hésitez pas, si vous désirez consultez Laurence ou nos amis qui sont en bas de votre écran, 0901 901 993, touche numéro 2, suivi du code PIN, du voyant, de la voyante, voilà, de votre choix. Pour arriver à l'antenne avec moi, c'est la touche numéro 1 et la touche numéro 3, c'est si vous ne savez pas qui choisir, et toujours notre concours SMS TVM3 au 700. Et en attendant, eh bien, un appel de votre part ou un SMS, eh bien, on va continuer la dernière partie de l'éléphant. 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Donc, je rappelle en deux mots les vertus, mais je ne vais pas refaire tout ce que je viens de vous dire. Mais donc, l'éléphant a beaucoup de vertus, donc des protections, des énergies positives, la sérénité, l'intuition, l'ancrage, l'équilibre, la lumière, la force, la sagesse, la régénération, l'harmonie, la défense, l'apaisement, la chance, le bien-être, la circulation, la transformation, la clarté, la vitalité et enfin la prospérité. 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Et nous prenons le premier appel de la soirée. Allô, bonsoir.
1: Bonsoir Nino.
0: Comment allez-vous?
1: Ça va un peu mieux.
0: Ah. Alors, j'ai votre prénom, bien sûr, la date de naissance, et je vous écoute pour votre question.
1: Alors, j'aimerais voir mes énergies, si ça va continuer à s'améliorer.
0: Alors, vous pensez encore.
1: Oui.
0: Ça tourne beaucoup dans votre tête, hein. Maintenant, je ne
1: Oui.
0: pense pas que c'est volontaire de votre part. C'est vous qui êtes de nature comme ça à beaucoup penser à certaines choses. Et parfois, justement, bah, les choses sont pas spécialement négatives, mais à force de ressasser, je ne vous critique pas, hein, parce que je suis un peu comme vous. Ouais, parfois, quelque chose me taraude et je ne fais que penser à ça. Et c'est pas la meilleure solution. Mais je vous comprends. Et parfois, effectivement, il y a les énergies qui baissent à cause de ça. Mais ici, je vois qu'il y a le retour quand même d'une paix, hein, donc ces pensées que vous pouvez avoir, ces pensées récurrentes, pour moi, elles vont bien sûr à un moment disparaître parce que voilà, vous êtes inquiète aussi, bon, différentes choses, mais sur votre vie de femme, dans les cartes, on voit la fusion. Donc, est-ce qu'il y aurait une question sur des amours, sur un couple, mais en tous les cas, vous posez des questions sur une fusion. On le voit bien, bien, bien
1: D'accord.
0: marqué dans les cartes. Et voilà, il y aura en tout cas pour vous, une renaissance avec la paix. Donc, ce qui vous tracasse en amour, si je vois bien avec les cartes et mon ressenti, je pense que cette situation se termine. Les tracas que vous pouvez avoir se terminent. Il y a quelque chose qui vous taraude vraiment dans vos amours.
1: Oui.
0: Là, c'est
1: Oui, parce
0: bien
1: que
0: marqué dans les cartes, mais il y a une finalité quand même de paix, donc une finalité positive. Je suppose que la personne de cœur, c'est la personne dont j'ai le prénom et qui est née en
1: Oui.
0: 61. C'est ça.
1: Oui.
0: Oui.
1: Oui.
0: Alors, donc, vous voulez
1: Et
0: savoir
1: j'aimerais savoir
0: l'évolution?
1: si ça va continuer ou pas, oui.
0: Lui il ne parle pas beaucoup, comme je le ressens. Et il y a quand même eu des rapprochements, mais on dirait que vous doutez de lui. Il y a quelque chose qui vous fait
1: Oui.
0: douter. Il a tout
1: Oui.
0: réglé de son passé, lui.
1: Alors ça, je ne sais pas. Je pense pas.
0: C'est bien ce que
1: Vous comprenez?
0: ce que je ressens aussi. Il y a
1: Je ne
0: quelque
1: sais pas
0: chose avec son passé.
1: s'il me dit toute la vérité.
0: Oui, je comprends.
1: Je doute de certaines choses.
0: Je ne...
1: Et...
0: Pour moi, c'est quand même pas un menteur, mais c'est un cachottier plutôt. Mais cachottier dans le
1: Et...
0: sens où il ne veut pas se livrer, il ne veut pas se confier. Mais c'est peut-être aussi avec de la bienveillance parce qu'il ne veut pas vous mêler à ses histoires, parce qu'il a eu une ex, forcément. Voilà, quand on a un certain âge, on a un passé qu'on ne sait pas effacer.
1: Oui.
0: Et cet ex, il aurait préféré, à mon avis, se casser une jambe plutôt que d'être avec elle. Mais voilà. Il a été avec elle et elle lui cause un tas de soucis financiers, de toutes sortes de tous les soucis qu'elle peut faire, elle le fait. Et lui, voilà, ne le répète pas spécialement, peut-être pour ne pas vous mêler à tout ça, et aussi parce que c'est quelqu'un assez sur la réserve, hein.
1: Oui.
0: Mais je vois que cette traversée du désert prend fin, parce qu'on voit que les énergies remontent, et on voit la traversée du désert. Donc voilà, cette traversée du désert se termine, parce que vos énergies, comme ces énergies, puisque je parle de vous deux, pour moi, elles remontent. Donc il va y avoir une éclaircie.

0: dans cette incompréhension, parce que je pense que c'est ça aussi beaucoup, hein. Vous ne comprenez pas toujours son comportement.
1: Non, non. Et il a beaucoup changé depuis la fin de l'année passée, à partir de décembre. Il n'est plus que, ouais, une semaine par mois ici. Tout le reste, il le repasse en Italie.
0: Oui. Mais là aussi, vous doutez que qu'il y a quelque chose que qui ne vous dit pas.
1: Oui.
0: Pour moi, je pense que je vous l'avais déjà dit, c'est pas quelqu'un de profondément méchant. Il y a une relation qui pourrait continuer, mais il a des agissements, il a. Ça, c'est vraiment au ressenti direct, hein. J'ai les cartes en main, mais c'est même pas dans les cartes que je vois ça, c'est vraiment dans le ressenti que j'ai de lui. Ça m'en fait même des frissons parce que je le sens vraiment, je ressens voilà ce qu'il a en lui. Il a un côté très très sombre en fait. Il a un côté, vous le connaissez quand même bien, mais il y a un côté de lui que vous ne connaissez pas. Et ça, c'est ça qui vous perturbe.
1: Oui, parce que quand
0: Et
1: j'ai
0: là, des
1: connu au début, il
0: comportements,
1: n'était pas
0: oui,
1: comme ça.
0: étranges.
1: Voilà. Le mat Quand il est là à la maison, le matin, il peut être très gentil. On passe une bonne
0: Oui.
1: matinée. Mais par exemple, le soir, j'ose pas lui poser une question, il commence à crier.
0: Ouais, je vois.
1: Et il peut être
0: Moi,
1: ouais, assez méchant dans ses réponses.
0: et vous
1: Et c'est ça qui m'a
0: pensez
1: aussi
0: que, parce
1: beaucoup.
0: que lui, quand il s'en va donc en Italie, c'est en principe pour son travail.
1: Oui, c'est ce qu'il
0: Et
1: me
0: vous,
1: dit.
0: vous avez l'impression qu'il y a autre chose. En tout cas, c'est ce que je ressens, moi.
1: Oui. Parce que j'ai vu quelque chose, parce qu'il me parle toujours les travaux qu'il fait dans une maison pour un monsieur Matteo. Il me verse de l'argent, et puis une fois, j'ai dû aller chercher de l'argent sur son compte, et ce n'est pas ce monsieur qui lui verse l'argent, c'est une dame. Et quand je lui ai demandé, je vous dis pas, la maison a tremblé ici. Bon.
0: Oui, c'est un cachottier, comme je vous dis. C'est pas profondément méchant, c'est pas profondément menteur, c'est plutôt cachottier, quoi. Il ne se livre pas, il ne dit pas ce qu'il devrait dire, et ça vous perturbe beaucoup, hein.
1: Oui.
0: Alors moi, ce que je peux dire, c'est que, enfin, c'est plutôt, à mon avis, ça reflète vos pensées. Vous avez envie quelque part de finalement de mettre un terme à tout ça.
1: Oui.
0: Oui, je capte bien vos pensées. En fait, voilà, je vais quand même regarder avec les cartes, mais je pense que les cartes vont confirmer ce que je pense, c'est qu'il y a un choix à faire à un moment donné, hein, voilà. Vous devez prendre une décision. Parce que quand vous essayez de lui parler, finalement, vous n'avez pas la réponse que vous voulez avoir. Il dévie, il contourne cette réponse. Donc, il faut prendre une décision ferme. Soit, voilà, on reste ensemble, mais il faut vraiment avoir cette discussion ouverte sur tous les sujets sur lesquels vous posez des questions. Voilà. Ou alors, parce que si vous ne parlez pas, on voit que dans votre vie de femme, vous vivez quelque part des pénitences parce que vous n'êtes pas heureuse
1: Non,
0: comme vous êtes
1: pas
0: en ce
1: du tout.
0: moment, pas du tout. Voilà. Bon, les cartes, évidemment, sont conseillères parfois et disent que avec le temps, pour vous remettre en équilibre, il y a une belle lumière, mais il faut prendre un nouveau départ pour se remettre en équilibre. Donc les cartes, le message qu'elles vous délivrent, c'est plutôt voilà, de faire un choix, mais le choix, c'est de partir et de refaire quelque part votre vie, peut-être avec quelqu'un d'autre ou seul pendant un moment, mais de vous reconstruire, voilà, de vous éloigner de lui. Encore une fois,
1: D'accord.
0: c'est pas avec un couteau sous la gorge, hein, c'est un message des cartes, hein.
1: D'accord. Et
0: Oui, ce choix, quand vous ferez ce
1: maintenant,
0: choix,
1: oui.
0: vous aurez la belle élévation. Je montre les cartes là bien à
1: D'accord.
0: l'antenne. On voit le choix. Donc le choix que vous ferez, pour moi, ce sera le bon choix. Et les cartes vous montrent que vous allez vous élever. Donc vous allez enfin être heureuse quand vous aurez fait le bon choix. Mais les cartes, c'est plutôt le choix de le quitter. Évidemment.
1: D'accord.
0: Voilà.
1: Oui, ça
0: Dites-moi.
1: c'est mon
0: Dites-moi
1: idée.
0: tout.
1: Ensuite, financièrement, parce que il me doit de l'argent, est-ce qu'il va me rembourser?
0: En tout cas, c'est quelqu'un qui promet de faire voilà, pas mal de choses. On dirait qu'il projette des choses, mais vous ne voyez jamais rien arriver.
1: Voilà. Il y a 2 ans qu'il me promet des vacances. On n'est encore jamais parti. Il me
0: Et
1: doit de
0: quand il va en
1: l'argent. Il me
0: Italie,
1: prend.
0: vous ne pouvez pas le suivre.
1: Non.
0: Je vois tout ça et j'avoue que c'est pas très reluisant, même si c'est quelqu'un, comme je vous dis, qui n'est pas profondément méchant. Mais voilà, donc au niveau des finances, il est en méditation, donc c'est-à-dire qu'il est en réflexion. Donc si vous réfléchissez peut-être à le quitter, peut-être à faire une autre vie, lui réfléchit aussi à certaines choses. Alors, au niveau de l'argent, moi je vois quand même qu'il y a des richesses avec le sceau. Donc, je n'ai pas dit qu'il allait vous donner peut-être tout l'argent qu'il vous doit, mais il va vous donner quelque chose quand même.
1: D'accord.
0: Mais
1: Et
0: malheureusement, bon,
1: puis...
0: voilà, hein, je ne cache rien, je montre les cartes. Bon, la mort peut être une carte rébarbative, mais pas du tout, du tout. C'est pas la mort physique, ni la vôtre, ni la mienne, ni la sienne, ni celle de personne. Ça veut dire simplement que, comme on a l'amour à côté, ben, l'amour que vous aviez pour lui, il meurt. Donc, c'est fini,
1: Oui.
0: quoi, quelque part. Vous avez envie
1: Tout à fait,
0: de
1: oui.
0: faire un changement. C'est pour ça que la mort apparaît. Parce
1: D'accord.
0: que, voilà, pour vous, voilà, il faut remettre de l'ordre dans votre vie parce que on voit dans les cartes ces épreuves difficiles qui sont là et ça fait déjà quand même un bon moment que vous vous posez beaucoup de questions. Quand vous lui parlez, il ne donne pas la réponse. Peu importe la réponse, mais voilà, vous restez dans votre questionnement parce que vous
1: Oui.
0: n'avez pas cette réponse. Et donc,
1: La
0: on voit
1: réponse que je
0: les
1: veux, oui.
0: épreuves ici. Voilà, pour remettre de l'ordre, il faudrait s'en éloigner. C'est en tout cas
1: Oui.
0: le message clairement des cartes.
1: Et puis je pense qu'au moment où je prendrai un appartement moins cher, mes finances iront aussi mieux parce que là, c'est moi qui paye tout le loyer.
0: Oui, ça j'ai un souvenir par contre. Je pense que vous me l'aviez dit peut-être à
1: Oui,
0: l'arrière
1: à
0: il vous
1: l'arrière, oui.
0: promettait de payer justement la moitié du loyer ou la moitié des charges, enfin voilà, tout ce qu'il y a à payer quand on habite dans un appartement, eh bien voilà, vous devez tout assumer pour deux. Or que
1: Oui.
0: normalement, c'était convenu au départ qu'il assume la moitié. Donc ça
1: Oui.
0: c'est. C'est sûr que c'est pas facile. Si vous prenez maintenant un appartement plus petit, toute seule, et que vous vivez seul, c'est sûr, là, c'est même pas de la voyance, c'est de la logique. Votre situation financière va remonter et quelque part, si vous ressentez qu'il est négatif dans votre vie, comme le disent les cartes, c'est vrai que c'est mieux de s'en éloigner et quelque part peut-être de revivre une autre histoire plus tard, hein, parce que je pense que si vous prenez cette décision de partir, de prendre un nouvel appartement seul, il faudra

0: vous reconstruire un peu, faut prendre du temps pour vous. Et après, éventuellement, peut-être rencontrer quelqu'un, mais il y aura une période de solitude qui vous fera du bien, parce qu'il n'y aura plus ce
1: Oui, pour le
0: poids de
1: moment.
0: quelqu'un d'invisible à côté de vous.
1: Oui. Et est-ce que vous voyez un déménagement prochainement alors?
0: Alors, je pense qu'on en avait déjà parlé.
1: Oui.
0: Je ne sais pas si c'est une bonne nouvelle ou une mauvaise nouvelle que je vous annonce, hein, mais pour moi, dans mon ressenti, vous déménagez et vous prenez quelque chose toute seule, hein.
1: Ah, super.
0: Alors, on va
1: Oui,
0: voir ce que
1: c'est ce
0: disent
1: que
0: les
1: j'attends.
0: cartes. Mais oui, parce que là, vous êtes en pleine, on voit en pleine réflexion, méditation, avec des doutes, parce que vous ne savez pas trop quoi faire. Mais plus le temps passe et plus cette décision est ferme et vous vous dites, voilà, je pars et je ne peux être que mieux. C'est finalement ce que vous vous dites, hein.
1: Oui.
0: Dans les cartes, effectivement, pour, bah oui, la mutation, bah, c'est le changement, c'est le déménagement. Regardez avec la clé de réussite. Donc, les cartes répondent clairement à ce que vous dites, hein. Si vous déménagez, que vous habitez seul, que vous gérez votre argent pour vous seul, vous avez la clé de réussite. Donc, ça ne peut qu'aller mieux. Alors, je ne suis pas
1: Et vous
0: être là
1: voyez
0: pour
1: ça?
0: casser les couples, loin de là,
1: Non,
0: mais
1: non.
0: dans ce cas-ci, c'est une relation qui devient un peu toxique, parce que même s'il n'est pas volontairement méchant, c'est quand même quelqu'un qui ne dit pas tout, qui vous doit de l'argent, qui ne le donne pas, vous devez assumer deux personnes, tout ça n'est pas évident pour vous, hein.
1: Non, non, pas du tout. Et vous voyez ce déménagement encore cette année?
0: Alors, mais vous avez, moi je dirais que oui, hein, mais vous avez déjà commencé à regarder un peu ce qui se passait à quelques kilomètres de chez vous pour voir justement s'il y a un
1: Oui.
0: appartement qui pourrait vous convenir.
1: Je regarde.
0: Oui. En tout cas, pour moi, oui, hein. Je dirais septembre, octobre. Voilà. Vous allez mettre, entre guillemets, votre congé dans l'appartement où vous êtes maintenant. Mais son nom à lui va rester. Donc, est-ce que vous allez partir sans rien lui dire ou lui dire simplement au téléphone et quand il rentrera, bah, de ces 3 semaines en Italie, il trouvera ses affaires, mais il ne trouvera plus les vôtres. Je pense que vous allez déménager, on va dire, pendant qu'il n'est pas là, même si vous avez après un
1: D'accord.
0: contact téléphonique ou. Et moi, je pense que vous allez. C'est même pas déménager en cachette, mais c'est voilà, trouver quelque chose. Oui, ça c'est vrai. Vous cachez aussi, vous ne lui dites pas, mais vous allez trouver quelque chose. Et puis voilà, vous allez déménager, vous allez lui téléphoner quand il sera en Italie. Et vous allez lui dire, voilà, moi je suis parti, je t'ai laissé tes affaires et maintenant tu te débrouilles, quoi. C'est plutôt comme ça que je vois les choses.
1: D'accord. Alors, c'est
0: Mais
1: une bonne
0: pour
1: nouvelle.
0: moi, en tout cas, avant la fin de l'année. Ça devrait être bon pour partir. Alors, je ne sais pas si vous devez donner
1: Ah,
0: votre
1: super.
0: congé, s'il y a un délai à respecter. Chez nous, c'est trois
1: Oui, un
0: mois.
1: délai,
0: Chez vous, je ne sais pas,
1: c'est aussi 3 mois.
0: combien de temps.
1: C'est 3 mois,
0: Voilà, eh bien.
1: mais
0: Ouais.
1: par contre, il faut, comme on avait signé les deux le bail, il faut les deux signatures.
0: Oui, donc quelque part, si vous partez, lui, il a le bail à son nom, alors.
1: Aux deux, non.
0: Ah, ça reste aux deux noms quand même. Ça, c'est un peu plus
1: Bien sûr.
0: embêtant, parce que
1: Oui.
0: s'il ne paye pas, on va se retourner
1: Oui.
0: contre vous. Mais
1: Oui,
0: d'un autre
1: c'est ça qui
0: côté,
1: m'embête.
0: si vous avez déménagé, vous pouvez vous retourner contre lui en disant, mais oui, mais moi, je n'ai plus mon adresse dans cet appartement. Donc, je vais dire, vous avez quand même, si vous prenez un autre appartement, que vous vous domiciliez ailleurs,

0: cette fin d'habitation, cette fin de bail.
1: Oui, moi, mon intention, c'est de lui dire que je n'arrive plus à payer toute seule et puis que je vais
0: Oui.
1: chercher quelque chose de moins cher, de plus petit et de moins
0: Attention,
1: cher.
0: si vous voulez plus être avec lui, il pourrait vous suivre. Enfin, il pourrait vous demander pour vous suivre. Donc là, c'est si vous voulez vous, je vais dire, vous débarrasser de lui, c'est peut-être pas le mot adéquat, mais si vous voulez ne plus être avec lui, voilà, peut-être vous pensez qu'il va accepter de signer, en tous les cas. C'est voilà, et
1: Mais
0: si vous... Oui,
1: lui,
0: dites-moi.
1: l'année prochaine, il a la VS, hein? Et au moment où il aura la VS, il m'avait dit qu'il voulait partir en Italie.
0: Avec
1: Et
0: vous,
1: il a eu...
0: partir.
1: Non, non, parce que moi, je lui ai dit que j'allais pas en Italie. Et par contre, quand il était là la semaine dernière, il a déjà était radié son entreprise. Donc, est-ce qu'il veut partir comme ça avant? Moi, j'ai l'impression qu'il veut partir.
0: Donc, quelque part, si je comprends bien les choses et que je ressens bien les choses, en fait, tous les deux, vous imaginez quelque chose d'autre, ailleurs.
1: Oui. Mais moi,
0: Moi,
1: j'ai l'impression que
0: c'est vrai.
1: chaque fois qu'il part, il prend des choses avec lui. Ici, dans l'appartement, il a bientôt plus d'habits. Il a tout avec lui en Italie.
0: Mais
1: Il
0: en
1: prend
0: Italie,
1: chaque fois
0: il a
1: des
0: une
1: choses.
0: maison, il a
1: Il vit en
0: quelque chose à
1: restera même.
0: lui.
1: Ben, je n'en sais rien.
0: Est-ce qu'il doit bien stocker toutes ses affaires quelque part? Donc, il doit avoir un logement en Italie.
1: Ben, il prend ses affaires quand il va faire où il va travailler, qu'il travaille pour soi-disant ce monsieur et que c'est une dame qui le paye. Il prend ses affaires pour aller là-bas. C'est pour ça, mais je comprends. Il y a beaucoup de choses que je comprends. Ben, je lui pose des questions et puis ben c'est toujours, j'ai pas de réponse.
0: Je comprends. En tous les cas, moi, dans ce que je vois ici, on voit bien finalement, pour vous retrouver en paix, les cartes retombent toujours à peu près de la même façon, hein. C'est en vous isolant, hein. C'est l'isolement, c'est la séparation qui fera que votre vie sera plus paisible. Un message des cartes, il est clair à chaque fois, hein. Donc, et regardez, pourtant je les ai mélangées dans tous les sens, elles retombent exactement pareil, hein. Il y a la mort sur l'amour, donc il y a vraiment pour moi une séparation, hein. Mais je pense effectivement qu'il va accepter de signer le bail. Maintenant, voilà, il faut peut-être avant de lui parler de ça, lui dire que, avant votre idée de partir, lui dire surtout que vous ne savez plus payer, qu'au moins il paye quelque chose et qu'au moins vous pouvez avoir quelque chose, pour mieux partir.
1: D'accord.
0: Ça, je pense que c'est une chose importante à faire, c'est de lui dire que vous n'arrivez plus à assumer, qu'il vous avait quand même promis de vous donner, qu'il ne vous a jamais donné, et que voilà, là, il est grand temps qu'il vous donne parce que vous ne savez plus vous en sortir. Et de là, quand il vous donne quelque chose, après, quand vous avez l'argent, là, c'est différent. Là, vous pouvez lui dire, ben voilà, on prend chacun notre route. Lui en Italie, vous vers un autre appartement. Et donc, voilà, il y a une séparation plus ou moins amiable, mais au moins vous avez quand même reçu des sous. Parce que si vous lui dites, voilà, moi je m'en vais ailleurs, je ne pense pas qu'il vous donnera quelque chose. Donc c'est mieux de dire
1: D'accord.
0: avant que vous ne vous en sortez pas et que c'est voilà, il vous avait promis et que c'est trop compliqué pour vous de vivre comme ça. Sans

0: dire que vous allez partir. Et quand vous avez les sous, là, vous partez bah, plus tranquillement. Moi,
1: D'accord.
0: c'est comme ça que
1: D'accord.
0: je vois les choses.
1: D'accord. Alors, je vais
0: Voilà.
1: voir. Merci beaucoup, Nino.
0: Mais toujours avec un immense plaisir. Et voilà, tout de bon pour vous. Et donnez-moi, j'espère, bientôt
1: Merci.
0: des bonnes nouvelles.
1: Oui, j'espère. Et puis, merci beaucoup, j'ai gagné le concours.
0: Ah, ben super. Voilà. Ça n'arrive pas qu'aux
1: Merci.
0: autres. Belle soirée à vous, à très bientôt.
1: Merci à vous aussi.
0: Au
1: Bonne soirée,
0: revoir,
1: Nino.
0: merci.
1: Merci beaucoup. Au
0: Merci
1: revoir.
0: beaucoup. Au revoir. Et oui, voilà, les amis. Hein, donc, j'essaye de vous donner, comme je le disais tout à l'heure avec Laurence, le plus de pistes, le plus de détails possibles. Mais effectivement, parfois, voilà, les cartes, elles sont tranchantes. Hein, là, vraiment, quand il y a du négatif, qu'il y a une séparation, bah, voilà, j'essaye toujours de voir le positif, mais quand il n'y a plus de positif, là, je ne peux pas inventer. Hein, donc, je vous dis les choses comme je les ressens. Alors, on marque la deuxième page de publicité. Vous désirez bien sûr arriver à l'antenne 0901 901 993, touche en numéro 1. Et également, comme l'a dit cette téléspectatrice, elle a gagné le concours SMS. Donc, pourquoi pas vous envoyer un petit SMS TVM3 au 700 pour le franc symbolique. Peut-être après la publicité, c'est vous qui serez ici à mes côtés. À tout de suite.

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0: Bonjour les amis, toujours avec cet immense plaisir de vous avoir ici à mes côtés. Donc il reste encore à peu près une demi-heure d'émission, donc largement le temps d'arriver ici à mes côtés. 0901 901 993, touche numéro 1. La touche numéro 2, si vous désirez consulter nos amis en bas de votre écran, je rappelle que ce sont des consultations privées qui ne passent pas par la télévision. Ils sont là pour vous et un petit clin d'œil à notre ami Laurence qui s'est présenté tout à l'heure au code 191 que vous retrouvez en bas de votre écran et on prend quelqu'un. Bonsoir. Allô, allô?
1: Allô? Bonsoir Nino.
0: Oui, bonsoir, comment allez-vous?
1: Vous êtes
0: Oui, je suis
1: là?
0: là.
1: Je vous entends mal.
0: Ah bon? Moi, je vous entends très bien.
1: Alors,
0: Alors, j'ai votre...
1: j'aimerais
0: Dites-moi.
1: savoir si j'aurais reçu le mauvais œil.
0: Si vous avez le mauvais œil, que quelqu'un vous
1: Oui,
0: envoie
1: de
0: des
1: quelqu'un.
0: énergies négatives.
1: Oui.
0: Vous vous sentez mal, vous avez des mauvaises
1: Oui, j'ai une
0: pensées.
1: dépression depuis bientôt une année.
0: Écoutez, on voit justement l'œil avec les malheurs. Donc, ça pourrait, les cartes en tout cas parlent de mauvais œil, effectivement.
1: Oui, mais
0: Maintenant,
1: c'est de la part
0: bon.
1: d'une personne en particulier?
0: On peut regarder. Oui, c'est une femme.
1: Une femme.
0: Oui. Il y a
1: Vous
0: vraiment
1: pouvez me dire à
0: là.
1: peu près son âge,
0: C'est
1: sa tranche d'âge?
0: l'isolement. On voit un isolement. Il y a une femme isolée. Donc cette femme veut que vous restiez seul, que voilà, que quelque part justement vous soyez dans une dépression.
1: Mais
0: Pour moi, c'est une dame
1: est-ce que
0: avec
1: cette
0: qui
1: femme
0: vous avez eu.
1: fait partie de ma famille?
0: J'ai pas la carte de la famille. Moi, je dirais plutôt que c'est une ancienne amie ou quelqu'un avec qui vous n'avez plus trop de contact, mais à un moment donné, vous avez été très proche. Et elle est jalouse. C'est une femme qui vous envoie un mauvais œil, effectivement, qui vous jalouse. Et c'est vrai que voilà, vous avez des mauvaises pensées, vous restez seul, vous restez
1: Oui.
0: isolé. Maintenant,
1: Et vous
0: pour
1: dites que c'est...
0: enlever ce mauvais œil, c'est facile, hein. Ça, vous pouvez m'appeler sur le code 103, je vous mets une bougie et on n'en parle plus du mauvais œil. Ça, c'est facile à
1: Et
0: enlever. C'est pas compliqué.
1: cette femme
0: Oui.
1: a été une amie à moi ou quelque chose comme ça, ou
0: Oui.
1: c'est une... Est-ce que c'est une femme qui habite ma maison?
0: Non, moi je dirais plutôt que ça a été une amie à vous pendant un certain temps, et puis bon, il y a des choses qui vous ont éloigné, mais moi je vois voilà, vous avez vécu des moments ensemble, en amitié, mais c'est une femme qui est fausse et qui, quelque part, vous vous en êtes éloigné sans vraiment faire exprès. C'est la vie qui a fait ça. Et cette femme vous jalouse comme elle jalouse d'autres personnes. Donc, il faudrait vous mettre des protections et surtout la bloquer.
1: Moi, j'en vois deux. J'en vois deux. Une plus de mon âge et une plus jeune.
0: Alors, regardez. Moi, je dirais une plutôt de votre âge, hein, si pas un peu plus âgée que vous.
1: Elle est blonde?
0: Ben, c'est quand même beaucoup de détails que vous me demandez, hein, donc j'essaye de visualiser. En tout cas, elle n'a pas ses cheveux naturels, donc c'est sûr qu'elle a sur sa tête, elle a une coloration. Donc est-ce que c'est blonde? Ça, je ne saurais pas vous dire. Mais c'est une femme qui a un certain âge, donc forcément, les cheveux sont blancs, donc elle a une couleur sur sa
1: Donc,
0: tête.
1: elle a à peu près mon âge.
0: Oui, moi je dirais peut-être même un peu plus âgé. Et voilà, vous devez chercher dans votre entourage qui s'est éloigné de vous, quelle personne, voilà, vous étiez quand même amis et puis vous vous êtes éloigné progressivement. Je pense que si vous réfléchissez bien, vous allez trouver cette femme de qui on parle.
1: J'ai déjà une idée, mais je vous téléphonerai à l'arrière pour
0: Oui,
1: une
0: si vous me
1: bougie.
0: téléphonez au code 103, là je mets une bougie et là on bloque complètement cette femme et
1: Demain?
0: je vous mets des protections.

0: vous pouvez m'appeler demain.
1: Vous êtes là demain?
0: Bien sûr, une bonne partie de la journée. Tôt le matin, 8h30, 9h maximum, vous pouvez déjà me joindre.
1: À 9h?
0: Vers 9h,
1: d'accord.
0: Oui, je serai connecté.
1: Bon.
0: Je serai là.
1: Je vous remercie alors. Au revoir,
0: mais avec
1: Lino.
0: Plaisir.
1: Merci beaucoup.
0: À demain
1: Merci.
0: alors. Belle soirée. Au
1: Merci.
0: revoir. Et voilà, les amis, bah oui, c'était un petit appel, mais bon, voilà, quand on a besoin d'une bougie, qu'on a besoin d'une protection, c'est vrai que je ne compte pas partir en vacances pour le moment, donc voilà, c'est vrai, quand on veut me joindre au téléphone, c'est le matin, tôt, parfois il est 7h30, hein, quand je dis tôt, c'est tôt, mais on va dire, parfois, je traîne un peu le matin, mais à 8h30, 9h maximum, je suis connecté. Cette émission, vous savez, est en direct ce soir, mais sera rediffusée demain de 12h à 14h, et vous me verrez en bas, à côté de mes collègues. Et c'est aussi important de rappeler que si pendant la journée, vous n'avez pas Internet et que vous ne savez pas aller sur parlez-moi-d'avenir.tv pour voir si je suis en ligne ou le voyant ou la voyante de votre choix est en ligne, eh bien, vous pouvez appeler le 021 694 2400. Je répète, 021 694 2400. Et là, vous aurez une personne qui peut vous dire, voilà, Nino, effectivement, est connecté, est bien en vert, au code 103. Je reprends l'exemple de Laurence qu'on a eu tout à l'heure. Vous désirez savoir si Laurence est en ligne, eh bien, vous appelez ce numéro, vous demandez à la personne, voilà, j'ai pas Internet, mais je veux savoir si Laurence est là, au code 191. Eh bien oui, Laurence, non, elle est occupée, mais voilà, vous attendez qu'elle rebascule en vert, donc... cette personne pourra vous donner plus de détails sur les personnes connectées ou pas. Parce que c'est vrai, pendant la rediffusion de 12h à 14h, vous avez une vision, comme maintenant, des personnes et des voyants qui sont connectés ou occupés ou tout simplement pas connectés. La plupart des personnes ont Internet, donc sur parlez-moi-d'avenir.tv, là, vous avez tous les voyants connectés, les voyants occupés, et même les voyants qui ne sont pas connectés, mais que vous pouvez consulter leur fiche. Et là, vous avez aussi la possibilité de voir le planning de ces personnes, donc de les contacter. Mais effectivement... on n'a pas Internet, c'est pas une obligation d'avoir Internet. Donc je répète, 021 694 2400 à partir de 9h le matin. Donc vous pouvez appeler ce numéro, c'est dans les bureaux de TVM3 et là vous avez une personne, mais qui vous dira qui est connecté ou pas, enfin le voyant, la voyante de votre choix tout simplement. Et on prend quelqu'un en ligne. Allô, bonsoir.
2: Mais bonsoir Lino.
0: Mais comment allez-vous?
2: Comment stai? Va bene?
0: Sto bene. Si. Et vous allez bien?
2: Mais oui, tout gentiment, quoi, comme d'habitude. Hein?
0: Oui, mais je sens que... Voilà, vous avez une belle voix aujourd'hui. Sentez mieux.
2: Oui. Oui, je...
0: Alors, dites-moi tout. Je vous écoute.
2: Oh ben alors, j'ai fait un peu des folies, je suis tombée.
0: Bon.
2: Alors j'ai tout cassé. Mais oui, je suis tombée.
0: Mais alors, c'est voilà, grave, maintenant. Parce que je sens vos énergies positives quand même. Vous avez eu quelque chose de grave?
2: Oui. Oh ben écoutez, j'ai des bleus partout. Comme quand on tombe.
0: Oui,
2: et puis, on ne savait pas si j'avais une main cassée, mais non. C'est pas, non, il n'y a pas de risque que ça soit cassé.
0: Donc, oui, voilà, vous souffrez certainement, mais dans l'ensemble, tout va bien. Il n'y a rien de cassé. C'est juste patienter
2: non,
0: que

0: tout se remette en place, c'est ça.
1: Voilà. Voilà, justement. Alors,
0: c'est pas agréable.
1: Non, comme vendredi, je dois aller chez le médecin, alors on verra la suite.
0: Oui. Oui, oui, oui, mais moi, en tous les cas, je vois vos énergies qui sont quand même... En tout cas, le moral est bon. Même si, voilà, il y a eu... Maintenant, il y a cette convalescence. Vous avez certainement un traitement contre la douleur. Vous voyez le médecin. Donc, tout va bien à ce niveau-là. Et moi, je dirais, les énergies sont bonnes. Vous avez un bon moral.
1: Ben, bien obligé de l'avoir, hein.
0: Oui. Oui, oui, je vois dans les cartes aussi que le moral est... Ça va.
1: Mais je n'ai toujours pas de nouvelles.
0: Ah oui, de votre ami.
1: Oui.
0: Et vous n'avez plus fait de messages, vous n'avez plus tenté de le contacter.
1: J'ai essayé de l'appeler, mais il ne répond pas. Il ne répond pas au téléphone.
0: Il ne vous fait plus... vous avez fait des petits coucous, mais il ne vous fait plus ça.
1: Non.
0: On va garder sur lui. Alors... Il est un peu compliqué, lui aussi. Hein.
1: Je pense.
0: En tout cas, bien sûr, je me souviens de vous, mais je ne me souviens plus, évidemment, ce que j'avais pu vous dire avec cet homme. Mais pour moi, il a eu des soucis conséquents. Hein. Il y a eu une histoire avec son travail, je vois ici.
1: Oui, ça vous m'aviez dit, hein.
0: Oui. C'est bien marqué qu'il a une histoire avec son travail. Bon, il a retrouvé autre chose. Hein, donc, voilà. Je veux dire, il va se remettre en équilibre, doucement, mais sûrement. Et voilà, c'est vrai, il y a un homme sous silence. Mais je dirais que on voit dans les cartes un homme qui est finalement à côté de vous, mais en silence. Donc, il ne se manifeste pas. Mais il est là quand même. Donc, pour moi, ça doit arriver d'un moment à l'autre qui se manifeste auprès de vous.
1: Voilà. Puis, alors, il y a justement maintenant, il y aura un cancer qu'il adore. Mais je ne sais pas si je dois y donner un coup de main ou pas.
0: J'ai pas bien compris. Qu'est-ce qu'il adore?
1: Parce qu'il y aura un concert avec de la musique celte.
0: Un concert. D'accord, d'accord.
1: Oui. Avec de la musique celte.
0: Et qu'est-ce que vous voulez faire? Vous voulez le contacter pour lui dire?
1: Alors.
0: Et vous pensez qu'il n'est pas au courant?
1: Si, si, il est au courant, mais l'autre année, je l'avais aidé, mais il ne m'a jamais dit merci ou quoi que ce soit. Alors cette année, c'est de nouveau un concert celte et il adore ça. Alors, j'hésite. J'hésite à lui donner un... Je ne sais pas ce qu'il faut faire.
0: Alors, mais quand vous dites vous l'aider, c'est quoi? Vous lui avez acheté une place ou vous lui avez donné de l'argent pour y aller?
1: Non, non, j'ai donné des billets d'entrée.
0: Oui, donc quelque part, vous avez acheté des places pour lui.
1: Oui, voilà.
0: Alors, et donc, vous avez envie de le contacter par rapport à ça?
1: J'hésite. Je ne sais pas ce qu'il faut faire.
0: En tout cas, dans les cartes, on voit des portes ouvertes et un message. Donc, on laisse la porte ouverte au message. Donc, moi, je vous dis des nouvelles. Le temps est toujours difficile à...

0: à déterminer en voyance, mais là, on voit que vous avez des nouvelles avec cette personne, hein, et ça doit tomber d'un moment à l'autre. Moi, je vois que c'est quand même positif. Hein.
1: Alors, qu'est-ce que vous pensez, Nino? Est-ce qu'il faut quand même que je l'aide ou que je ne l'aide pas, que j'attende?
0: Moi, je lui ferai un message en lui disant, voilà, il y a tel concert, est-ce que tu veux y aller? Peut-être lui poser une question, comme ça, vous laissez, comme dans les cartes, une porte ouverte à une réponse.
1: Voilà.
0: Oui, je pense que en faisant comme ça, je vois que pour moi il y a quelque chose il y a un échange. Et je suis certain. Je ne sais pas dire le jour exact, mais pour moi, maintenant, on ne compte plus ça en moi. Ça doit être vraiment d'un jour à l'autre que vous allez avoir des nouvelles.
1: Voilà. Alors vous, qu'est-ce que vous en pensez, Anino? Il faut quand même lui demander ou bien pas, ou bien rien dire.
0: Moi, je lui ferai un message en disant, il y a tel concert, est-ce que tu veux y aller? Vous lui posez une question. Comme ça, ça ouvre une porte, comme le disaient les cartes, pour que justement, il vous donne des nouvelles, qu'il vous fasse un message.
1: Ouais, s'il veut y aller ou pas, mais je suis sûr qu'il veut y aller parce que il adore ça.
0: Mais oui, donc c'est une occasion de pouvoir ouvrir une porte en lui disant, parce que est-ce qu'il est au courant, est-ce qu'il n'est pas au courant, est-ce qu'il a des places, est-ce qu'il n'a pas de place, tout ça vous ne le savez pas. Donc si vous lui posez la question,
1: Mais de toute façon, c'est en plein air. Alors, de la place, il y a. Hein. C'est en plein air, oui. Ce spectacle. Alors, là, il y a du monde. Hein. Alors, comme je sais qu'il adore ça, lui, il ira. Hein. Puis, c'est pas bien loin de chez lui.
0: Mm-hmm. Et vous aimeriez lui offrir une place, c'est ça?
1: Ah ben oui, je me dis, suivant ce qu'il me répond.
0: Alors, pour moi, la meilleure des solutions, c'est d'envoyer un petit SMS, un petit message et de lui poser directement la question. S'il a ce concert, s'il a déjà des places ou des choses comme ça. Et donc, ça ouvre une porte pour justement avoir une réponse. Parce que, voilà, c'est gentil de votre part de faire un message bienveillant en lui demandant s'il veut y aller, s'il a déjà des places, des choses comme ça. Donc, c'est ouvrir une porte. Bon. Hein, donc, ça peut attirer évidemment une réponse.
1: Parce que de toute façon, ça, je sais qu'il veut y aller. Hein. Ça, alors, c'est sa musique préférée, ça, il veut y aller. Hein. Ça, sûr. Mais...
0: Oui, mais pour avoir de ces nouvelles, faites semblant que vous ne savez pas et que vous lui envoyez un message en disant, voilà, il y a tel concert, est-ce que tu as déjà des places, est-ce que tu vas y aller? Voilà, posez, même si vous êtes quasiment certaine qu'il va y aller, il n'a peut-être pas encore de place, ou voilà, donc si vous lui posez des questions, vous lui ouvrez une porte à une réponse.
1: Ou alors, ce que je peux faire, je peux lui téléphoner et puis par téléphone, il demander s'il veut aller à ce concert, qu'il me dise s'il veut y aller ou pas.
0: Oui, c'est une façon aussi, mais vous dites qu'il n'a pas spécialement répondu au téléphone. Un message, bon, ça laisse une trace. Donc, voilà, si vous appelez, il va peut-être voir que vous avez appelé, mais s'il était occupé, était au travail, il va peut-être pas répondre. Tandis qu'un message, bon, ben, ça reste. Donc, il a le temps de le voir et d'y répondre aussi.
1: Oui, puis
0: voilà,
1: le soir,
0: faites les deux. Vous l'appelez, s'il ne répond pas, vous faites un message. Hein, mais pour moi, un contact avec lui, vous allez réussir à en avoir un. Ça, je suis absolument certain de ce que je dis.
1: Ouais,
0: pour moi, vous aurez de ces nouvelles.
1: Hein. Ouais, qu'ils me disent, ben, je vais y aller, mais je veux dire, tu me donnes une réponse.
0: Mmh. Oui, oui.
1: Comme ça, je suis
0: ça, j'ai bien compris.
1: Parce que l'autre fois, j'ai payé les billets et puis il m'a jamais dit merci, il m'a jamais répondu.
0: Mmh.
1: Alors, c'est un petit peu pour ça, quoi.
0: Ça, c'est pas très gentil de sa part.
1: Non. Ah non, non.
0: Alors, on va quand même regarder. Ouais, moi, je vois qu'il a été isolé à un moment donné, mais il est en pleine réflexion, il a eu des soucis. Pour moi, c'est surtout le travail qui lui a causé des soucis.
1: Des problèmes.
0: Oui. Oui, oui, oui, oui. C'est quelqu'un qui vit seul.
1: Oui.
0: Parce que là aussi, je vois une renaissance sur la mutation. Donc, si je traduis les cartes, c'est un déménagement. Donc, c'est quelqu'un qui a peut-être aussi dû déménager. Est-ce que c'est dans le cadre du travail? Est-ce que tout suit avec le travail? Mais en tous les cas, c'est quelqu'un pour moi qui a déménagé, peut-être pas très loin d'où il habitait, hein, mais pour moi, c'est quelqu'un qui a déménagé ou qui est en train de faire les démarches pour déménager.
1: Oui, oui.
0: Ça, c'est... Voilà, c'est ce que je vois dans les cartes. Mais je vous dis, moi, mon ressenti me dit que on arrive au moment où, voilà, vous allez avoir vraiment de ces nouvelles. Que ce soit par message ou par téléphone, ça, je ne sais pas vraiment dire, je ne sais pas différencier vraiment, mais en tous les cas, des nouvelles, vous allez en avoir.
1: Oui, oui, je pense. Je pense. Ouais.
0: Moi, ça, je le ressens fort.
1: Oui, mais je pense qu'il me redonnera quand même des nouvelles, j'espère.
0: Oui, oui. Des nouvelles, vous allez en avoir, vous allez discuter. Moi, je pense qu'il va vous dire certaines choses. Maintenant, c'est vrai, c'est pas parce qu'il a eu des soucis au travail ou qu'il doit déménager qu'il ne va pas vous donner de nouvelles. Ça, j'avoue que c'est pas très sympathique de sa part, mais... Voilà. Est-ce qu'il a une bonne raison? En tous les cas, il vous donnera une raison à ce qui s'est passé, pourquoi il n'a plus répondu à vos messages. Pour moi, vous allez le savoir bientôt, ça.
1: Oui, parce qu'il a quand même de l'affection pour moi, je pense.
0: Oui, bien sûr. C'est sûr. Pour moi, vous n'êtes pas indifférente. On avait déjà parlé, je pense, d'une personne que vous avez en commun, que vous connaissez, mais je pense que vous ne voulez pas trop parler de lui avec cette personne.
1: Oui, oui, oui, oui, justement.
0: Mmh. Et donc, cette personne ne vous parle pas de lui?
1: Mais, non, non, mais je pense que... Non, non, il doit quand même quelque chose pour moi.
0: Oui. Mais donc, cette personne en commun ne vous a absolument rien dit sur lui.
1: Ah non, non, non. Non, non. Non, non, c'est d'apparenté proche, alors je ne voudrais pas
0: qu'il dise,
1: ouais, ouais, que j'aille demander ceci et ça. Alors, je préfère...
0: Je comprends.
1: Oui,
0: dites-moi
1: c'est pas
0: si vous avez une autre question. Je vous écoute.
1: Ah, qu'est-ce que je vais demander à Nino?
0: Mais ce que vous voulez?
1: Qu'est-ce que vous avez par là?
0: Comment ça? Qu'est-ce que j'ai par là?
1: Qu'est-ce qu'il a?

0: Bon, j'ai
1: Je t'écoute.
0: j'ai la carte des
1: Dites-moi.
0: anges, j'ai la carte de l'au-delà. Ou bien, je sais pas si vous avez autre chose.
1: Ah oui, une carte, un message d'un défunt.
0: Ouais, alors ça, moi j'ai l'oracle des défunts.
1: Oui. Et donc vous tirez des cartes et donc vous avez des messages de vos proches disparus.
0: Voilà. Des
1: Oui.
0: cartes d'au-delà, puis des anges aussi.
1: Oui, que je montre parfois à la télévision. Oui.
0: Exactement.
1: Je connais les
0: Exactement.
1: cartes. Moi, je peux vous
0: Ouais.
1: donner un message. Message de ton âme, message de votre âme. Ça.
0: Mais
1: Si
0: oui,
1: vous n'avez
0: mais
1: pas ces
0: ouais.
1: cartes-là, on va
0: Parce que
1: voir. Hein.
0: je me réjouissais tellement quand on m'a appelé pour le petit concours. Puis j'étais tellement heureuse,
1: Voilà.
0: c'était vous, Nino.
1: Ça me fait plaisir. Et ça me fait d'autant plus
0: J'étais
1: plaisir que vous avez
0: tellement
1: gagné le
0: heureuse.
1: concours.
0: Oui, puis j'étais tellement heureuse que c'était vous qui étiez là.
1: Mais
0: On ne vous
1: voilà, mais ça
0: oublie
1: me fait très
0: pas.
1: plaisir aussi.
0: On n'oublie pas ce brave Nino.
1: Oh là là, c'est beaucoup de compliments, ça. Hein? Allez, on va voir ce
0: Non,
1: que
0: mais c'est
1: votre
0: vrai que
1: âme vous dit.
0: de vous entendre, ça nous fait du bien.
1: Alors, je tire une carte pour vous, s'unifier, que je vais vous lire. Tu es comme un diamant avec de multiples facettes. Chacune de ces facettes, c'est toi. Aussi différentes et opposées soient-elles, ramène chaque partie à toi et dans le sens de la force de l'unicité pour te combler. Donc en fait, on dit que vous êtes comme un diamant. Donc votre âme, c'est un message des cartes de ton âme. Donc vous unifiez comme un diamant. Donc c'est vrai, quand on tourne le diamant, il y a plusieurs facettes et voilà, ça brille. Donc vous brillez quelque part.
0: Comme une
1: Et
0: étoile.
1: voilà, oui. Et vous avez une force en vous, comme le dit la carte, pour combler justement des choses qui pourraient être négatives. Mais
0: Voilà.
1: pour moi, avec cet homme, puisque bon, c'est ça votre préoccupation, des nouvelles, vous allez en avoir. Et quelque part, en tirant une belle carte comme ça, que vous êtes un diamant, plusieurs facettes, ça, c'est une carte très positive. Donc, pour moi, voilà, je ne vois pas pourquoi la suite des choses serait négative.
0: Voilà. Oui.
1: Donc je vois
0: Mais...
1: que pour moi les choses avancent et qu'on va enfin arriver à la fin de ces moments compliqués.
0: Oui, ça c'est vrai, ça. Pourtant, je suis assez positive, hein. Je suis assez courageuse.
1: Oui,
0: Moi, je reste
1: je sens
0: positive.
1: bien, mais. Parfois, voilà, je ne dis pas que cet homme est quelqu'un de mauvais, mais c'est vrai qu'il aurait pu trouver un moment, même s'il a eu des problèmes ou que ses problèmes ne sont pas encore tout à fait résolus, il aurait pu quand même vous donner des nouvelles.
0: Mais oui. Ouais,
1: Là,
0: puis
1: j'avoue que ce n'est
0: je
1: pas
0: voudrais tellement.
1: très sympathique de sa
0: Je
1: part.
0: voudrais tellement que ça aille bien pour lui.
1: Mais
0: Quand
1: moi,
0: on
1: dans
0: sait.
1: ce que je ressens, autant son travail, autant un déménagement, mais pour moi, c'est dans le bon sens du terme. Donc, s'il a changé de travail volontairement parce qu'il s'est passé quelque chose au travail où il était avant, il a quand même retrouvé quelque chose qui était intéressant pour lui. Et s'il est en train de déménager, c'est aussi pour quelque chose de mieux. Donc, quelque part, on va vers du positif. Je ne vois pas que quelque chose de négatif arrive. Et comme je vous dis, pour moi, votre énergie, vos énergies sont élevées tout de même. Donc, même si vous avez fait une mauvaise chute et que, voilà, mais par chance, il n'y a rien de cassé. Donc, voilà, c'est patienter que le corps se régénère et que ça passe. C'est ça, surtout.
0: Voilà.
1: Mais
0: il n'y
1: a rien de grave. Et c'est bien, de toute façon, que vous voyez le docteur. Et sûrement, le docteur vous a donné quelque chose pour que vous soyez, soyez plus tranquille, que vous ayez moins mal. Donc, pour moi, il n'y a rien de vraiment négatif autour de vous. Je pense que c'est encore un peu de patience et les choses vont pouvoir aller de mieux en mieux. Oui.
0: Oui, oui. Ah, oh, mais je me réjouis ici. Je me réjouis trop que ce soit été vous ce soir, que j'ai pu vous parler.
1: Ça me fait plaisir, vraiment.
0: Ah, oh, oui. Oui, oui. J'attends toujours ce moment.
1: Eh bien, écoutez, c'est un plaisir partagé. Voilà, on va terminer l'émission ensemble. Si vous avez une dernière question, je veux bien y répondre. Et après, voilà, l'émission se terminera.
0: Peut-être les finances.
1: Alors, on va vite regarder les finances. Je ne ressens pas vraiment de gros problèmes financiers. C'est parfois, on se tracasse parce qu'il y a eu quelques factures un peu plus importantes, mais...
0: Oui.
1: Pour moi, c'est ça. C'est une période où il y a eu quelques factures. Voilà, les factures annuelles, par exemple. Il faut payer des factures
0: tous les ans. Ah oui, les impôts, tout ça.
1: Voilà, il y a eu des choses à payer. Mais dans ce qu'il y a eu à payer, c'est payé. Donc maintenant, la prochaine fois que vous allez toucher votre retraite, voilà, vous ne devez plus payer ce que vous avez déjà payé. Donc pour moi, les finances, il y a eu, voilà, ça a descendu un petit peu, mais ça remonte. Hein, donc
0: Pour
1: moi, il ne faut pas vous tracasser au niveau de vos finances. Hein. Oui, allô. Ah, je pense qu'on a perdu madame. Voilà, mais de toute façon, chers amis, on arrive à la fin de l'émission. Donc, nous avons perdu madame et je vous disais donc que vos finances, voilà, il y avait des factures annuelles comme un redressement d'électricité, les impôts, le gaz, toutes ces choses-là. Il faut les payer une fois par an et des redressements. Et donc, c'est ça que vos finances étaient un petit peu déséquilibrées. Mais en tous les cas, pour moi, ça se répare. Voilà. Donc, chers amis, je vais vous remercier pour tous ces bons moments qu'on a passés ensemble ce soir. Je rappelle que cette émission qui était en direct sera rediffusée demain sur TVM3 de 12h à 14h. Vous me verrez connecté parmi tous nos amis en bas. Je serai en vert ou en orange, donc ça, vous voyez. Sur le code 103, quand vous désirez me joindre en privé, je serai connecté demain, on va dire maximum à 9h. C'est sûr que je serai là. Donc, si jamais, c'est en journée que vous voulez, je l'ai dit tout à l'heure, vous pouvez appeler le 021 694 24 00. Et une personne pourra vous dire si je suis en ligne ou pas, ou si le voyant ou la voyante de votre choix est en ligne ou pas. Donc ça, c'est vous qui décidez. Je vous fais plein de gros bisous. On se retrouve d'ici 2 jours, je pense, en direct. Donc soit je vous dis à demain, soit je vous dis à dans 2 jours. Voilà, plein de gros bisous à vous. Belle soirée, au revoir.

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2: Bélier, la moindre contrariété revêt à vos yeux une importance primordiale. Votre rancune est tenace, mais vous n'en laissez rien paraître. Taureau, un nouveau challenge vous tente, mais vous doutez encore un peu de votre réel potentiel pour y arriver. Ne laissez pas un manque d'estime vous paralyser. Gémeaux, le calme et la tranquillité sont nécessaires à votre équilibre. Ils contribuent fortement à la réalisation de vos projets. Cancer, célibataire, si une aventure éphémère vous entraîne dans quelques complications, ne vous embarrassez pas d'un poids supplémentaire. Lion, vous ne perdez pas de temps dans les détails, vous allez droit au but et vos coups de téléphone ne s'éternisent pas. Les affaires sont réglées vite fait, bien fait. Vierge, si vous devenez plus influent au sein de votre entreprise, pensez à protéger votre réputation. Certaines personnes ne sont peut-être pas bienveillantes à votre égard. Balance, enfin stratège, vous gardez secrètes certaines de vos décisions pour ne les dévoiler qu'au moment le plus opportun. Scorpion, même si vous vivez des hauts et des bas avec certains amis, accordez-leur la considération dont ils ont besoin. Sagittaire, vous trouvez un moyen pour pouvoir voir le bon côté des choses, y compris dans les situations compliquées. Vous ne pourrez toutefois pas vous en sortir par une pirouette. Capricorne, un projet va peut-être vous obliger à boucler vos valises et à déménager. C'est une occasion de changer de vie. Vous en rêviez depuis longtemps. Verseau, Vénus opposée à votre soleil place l'ambiance sentimentale en demi-teinte. Il suffit toutefois de pas grand-chose pour réveiller votre nymphe amoureuse. Poisson, si vous êtes célibataire, une rencontre se présente suite à un déplacement et une heureuse conclusion se profile comme une évidence.
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Chers amis, bonsoir. Merci de nous rejoindre sur votre émission Parlez-moi d'avenir sur votre chaîne TVM3 avec votre ami Nino jusque 22h. Toujours ce plaisir immense d'être en direct avec vous et de recevoir vos appels, vos questions. Je réponds à tout, sauf la santé, le juridique, ça vous le savez. Et vous savez aussi comment arriver à l'antenne, mais bien sûr, c'est d'usage de le rappeler. Donc 0901-901-993, touche numéro 1. Là, sans délai, sans fil d'attente, vous arrivez directement ici à mes côtés. La touche numéro 2 pour nos amis en bas de votre écran qui sont là pour vous d'une façon confidentielle puisque ça ne passe pas par la télévision. Vous notez bien leur code PIN. Quand vous appuyez sur la touche numéro 2, on vous demandera d'encoder le code PIN du voyant ou de la voyante de votre choix et vous partez donc en privé et en toute confidentialité avec eux. Le chiffre 3, si vous ne savez pas qui choisir, et bien sûr notre concours SMS qui vous est grand ouvert. J'espère que ce soir, vous allez y participer, parce que chaque fois, je le répète, quand vous passez à l'antenne via ce concours SMS, vous le dites vous-même, j'ai gagné le concours SMS. Et vous pensez que vous ne l'auriez pas gagné, donc c'est pour tout le monde. Ce soir, peut-être, votre jour de chance, bah oui, c'est les vacances. Donc il y a peut-être moins de SMS, donc, c'est tout à fait le moment d'en faire un, comme vous le voyez sur votre écran TVM3 que vous

0: envoyer au 700 pour le franc symbolique. Si vous faites ce concours SMS, vous êtes très fortement susceptible d'être appelé. Si vous ne connaissez pas le numéro sur votre portable, eh bien, tout de même, vous décrochez, car ce n'est pas une blague, c'est la régie qui vous appelle pour justement vous dire que vous avez gagné ce concours et on vous mettra en direct ici avec le studio et je répondrai à 3 voire 4 questions, pas trop longues. Donc, comme c'est indiqué, c'est une mini consultation finalement que vous pouvez gagner pour ce franc symbolique. Ce soir, on va parler de différentes choses, notamment des rêves, parce que j'ai eu une personne qui m'a téléphoné. Et c'était un rêve assez, assez spécial, donc j'en ai pris note et je vais en parler ce soir. Et pour le moment, je ne sais pas ce qu'il y a dans le ciel astral, mais beaucoup de personnes ont du mal à dormir, donc j'ai préparé aussi un petit sujet pour comment s'endormir et comment dormir plus paisiblement. Évidemment, avec les chaleurs, je ne saurais pas refroidir la pièce. Je ne veux pas refroidir votre chambre, ça c'est sûr, mais donner quelques conseils pour mieux dormir. Donc ça, ce sera tout au long de l'émission, entre vos appels, et peut-être quelques petites surprises pendant cette émission. Voilà, je n'en dis pas plus. 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Et j'allais oublier quelque chose, la carte postale. Donc si vous ne voulez pas envoyer de SMS et que vous préférez la carte postale, il n'y a pas de souci. Vous notez bien votre nom, votre prénom et surtout votre numéro de téléphone, sans quoi la personne qui s'occupe du courrier ne pourra pas... ne pourra pas vous appeler si vous ne mettez pas votre numéro de téléphone. Vous envoyez cette carte postale à TVM3 Concours, case postale 285 1024 écus blancs. Vous attendez quelques jours et une personne va prendre contact avec vous et avec la carte postale si vous désirez passer... par exemple avec Bruno, avec moi-même, eh bien, vous le signalez à la personne qui vous appelle et donc cette personne fera le nécessaire avec la régie pour que le soir où je suis en direct ou Bruno est en direct, eh bien, on vous appellera et voilà, vous passerez avec le voyant, la voyante de votre choix. Voilà, tout est noté sur votre écran, donc c'est très simple. Alors on commence hein, le petit sujet. On va plutôt commencer par les rêves. Donc c'est un monsieur qui rêve, mais un rêve récurrent, d'un essaim d'abeilles et il se sent poursuivi par les abeilles. Alors, rêver d'un essaim d'abeilles symbolise généralement une réussite collective, l'abondance, le travail acharné ou une période de profonde transition personnelle. Alors, l'interprétation de ce rêve se décline selon plusieurs scénarios précis. Un essaim calme ou qui produit du miel, c'est un excellent signe de prospérité financière, de bonheur familial et de réussite professionnelle à venir. Vos efforts portent enfin leurs fruits. Pardon. Un essaim en plein vol, cela représente une période de transition à l'image des abeilles qui quittent leur ruche pour fonder une nouvelle colonie. Vous changez de cycle de vie, nouveaux projets, déménagement, évolution de carrière. Alors, être entouré d'abeilles sans se faire piquer, cela témoigne d'une excellente intégration sociale ou d'une vie associative et amicale particulièrement riche et harmonieuse. Mais attention, il y a aussi des choses plus agressive. En étant agressif ou menaçant, vous vous sentez probablement submergé ou étouffé par les exigences de votre entourage au travail ou dans la société en général. C'est le reflet d'une surcharge mentale ou d'une anxiété face au groupe. Se faire attaquer ou piquer par les seins d'abeilles, ce rêve met en garde contre des paroles blessantes, des trahisons ou des conflits larvés dans votre vie éveillée, quelqu'un ou une situation vous pique au vif. Moi, si je devais faire ma propre interprétation, je dirais que les abeilles qui vous poursuivent, ce sont en gros vos ennemis. Donc, que ce soit au travail, que ce soit dans votre vie, ça c'est... Parce que moi, je fais l'interprétation des rêves. Ici, évidemment, j'ai affiné en cherchant plus de détails. Mais moi, qui fais l'interprétation des rêves depuis toujours... Pour moi, le signe de cet essaim d'abeilles et se faire attaquer, ce sont plutôt les ennemis qu'on a autour de soi. Voilà. Alors, je voulais dire aussi, donc, fuite de responsabilité ou surcharge mentale. Les abeilles peuvent représenter le travail, la communauté et les tâches quotidiennes. Être poursuivi montre que vous vous sentez écrasé par la charge mentale ou par un flot incessant d'obligations professionnelles ou familiales que vous n'arrivez plus à gérer. Peur du jugement et des conflits collectifs. L'essaim agit comme une seule entité. Ce rêve traduit souvent la peur d'être rejeté par un groupe, d'être la cible de commérages ou d'affronter la colère collective des collègues, des amis ou de certains membres de la famille. Alors, il y a des signaux d'alerte spécifiques selon la fin du rêve. Si vous réussissez à leur échapper, vous parviendrez à surmonter la crise actuelle, à poser vos limites et à retrouver votre tranquillité d'esprit. Si elles finissent par vous rattraper, c'est le signe qu'il est temps de faire une pause. Vous ne pouvez plus ignorer le problème ou la fatigue qui s'accumule. Voilà, voilà. Donc j'espère avoir bien répondu à la personne qui m'a appelé, puisque je lui ai dit que je ferais quelques recherches, puisque j'étais en direct, parce que j'étais connecté au code 103 aujourd'hui, comme je le suis tous les jours, et j'avais dit à cette personne que j'affinerais son rêve dans l'émission, donc j'espère avoir répondu correctement aux interrogations de cette personne. C'est long à démarrer ce soir, pas encore d'appel, là. 0901-901-993, touche numéro 1, directement vous arrivez avec moi sans fil d'attente, TVM3, le SMS que vous envoyez au 700 pour le franc symbolique, et je vous attends avec grande impatience. Alors, on va entamer le sujet aussi que j'ai fait, donc sur des conseils détaillés pour bien dormir, pour optimiser son sommeil, pour un mieux-être finalement. Alors, bien dormir est essentiel pour la santé physique, mentale et émotionnelle. Le sommeil permet à l'organisme de se régénérer, améliore la mémoire et renforce le système immunitaire. Voici des conseils détaillés pour vous aider à retrouver un sommeil réparateur en tenant compte des habitudes et du mode de vie quotidien. Instaurez une routine de sommeil régulière. Essayez de vous coucher et de vous lever à la même heure chaque jour, même le week-end. Cela aide à réguler votre horloge biologique. Évitez les grasses matinées ou les changements brusques d'horaire, qui perturbent le rythme circadien. Alors, pardon, mes allergies, vous connaissez. Créez un environnement propice au sommeil. Votre chambre doit être calme, sombre et fraîche, aux alentours de 18-20 degrés. Alors là, évidemment, je ne sais pas je sais pas, agir sur ça. Là où vous avez un climatiseur, un ventilateur, mais voilà, c'est bien de dormir au frais. Investissez dans une bonne literie, ça c'est important, un bon matelas, un bel oreiller, adapté à votre morphologie. Évitez la lumière des écrans, téléphone, ordinateur, télévision, au moins 30 minutes avant le coucher. Préférez une lumière tamisée ou lisez un bon livre. Alors, bon, voilà, je suis obligé de donner mon cas personnel, puisque moi je suis un très très grand insomniaque. Je prends un petit médicament d'ailleurs pour dormir depuis nombreuses années, parce que depuis petit, je pouvais rester 3 jours sans dormir, et après, évidemment, je fais des chutes de tension, enfin bref, je ne vais pas étaler toute ma vie privée, mais voilà, beaucoup d'entre vous savent que je suis insomniaque. Mon téléphone, non, l'ordinateur, non, mais la télévision, oui, ça c'est peut-être mon gros défaut. J'ai la télévision aussi dans ma chambre, et quand je prends mon médicament et que je veux m'endormir, je baisse la télévision, je la programme pour qu'elle s'éteigne à une certaine heure, mais je n'arrive pas à m'endormir sans la télévision. Et c'est vrai que c'est pas conseillé surtout aussi de regarder la télévision, c'est déjà mauvais, mais par exemple les personnes qui jouent avec des consoles de jeux, donc qui sont dans l'action et puis qui vont directement se coucher après, c'est signe de cauchemar. On a ces images violentes des jeux vidéo de combat et ce genre de choses, et ça c'est pas toujours évident. Évidemment, avant de se coucher, le livre, ça je fais encore quand même assez souvent, que je lis mon livre, mais malheureusement moi, je suis très curieux, donc je lis un peu trop, et finalement voilà, je déstabilise quand même mon sommeil. Donc il faut pas faire comme moi, mais c'est vrai qu'il faut éviter téléphone, ordinateur et surtout télévision, jeux vidéo et ce genre de choses avant de se coucher. Alors veillez à ce que votre chambre soit aérée et bien rangée, bien propre, passez bien l'aspirateur, les poussières et tout ça. Tout ça l'aidera évidemment, bien propre. Moi j'aime bien l'assouplissant, j'en mets partout, que ça sente bien l'eucalyptus, ça c'est l'odeur que j'aime bien. Un environnement désordonné peut générer du stress. Ça. Alors, adoptez de bonnes habitudes avant de dormir. Alors, ça, c'est aussi quelque chose de pas évident, parce que, voilà, manger léger le soir, éviter les repas trop riches ou trop copieux, limiter la consommation de caféine et d'alcool en fin de journée, car ils perturbent l'endormissement, contrairement à ce qu'on pourrait croire, parce que j'ai entendu, l'alcool nuit gravement à la santé, voilà, je l'ai dit, mais j'ai déjà entendu des personnes qui disent, bon, moi je ne bois un verre d'alcool avant d'aller me coucher. En tout cas, moi je suis allergique avec les médicaments que je prends aussi, c'est pas bon, mais je suis allergique à l'alcool, donc je ne bois pas du tout d'alcool, mais... J'avais demandé au docteur, tout simplement, j'ai posé la question, on m'avait dit non, interdiction, l'alcool avant de se coucher, c'est très mauvais. Voilà. Pratiquez donc une activité relaxante comme une petite méditation ou des exercices de respiration profonde. Si on ne trouvait pas le sommeil au bout de 20 minutes, il est conseillé de se lever et de faire une activité calme avant de réessayer de s'endormir. Bougez pendant la journée, faites de l'exercice régulièrement, mais évitez les activités intenses en soirée. La marche, le vélo, le yoga sont d'excellentes options pour favoriser l'endormissement. Alors, gérez le stress et les pensées envahissantes. Notez vos préoccupations dans un carnet avant de dormir pour libérer votre esprit. Ça, c'est très bien. Essayez des techniques de relaxation comme la cohérence cardiaque ou la sophrologie. Si l'anxiété persiste, évidemment, n'hésitez pas à consulter un professionnel de santé. Bon, moi, je vous dis, voilà, un petit médicament avant de dormir. En tout cas, moi, ça m'aide beaucoup. Quelques astuces supplémentaires. S'exposer à la lumière naturelle le matin pour synchroniser l'horloge biologique. Éviter les siestes trop longues l'après-midi, maximum 20 à 30 minutes et jamais après 16 heures. Utiliser parfois avec son téléphone des applications où on entend une musique douce pour masquer quelques bruits gênants. En conclusion, un bon sommeil se prépare tout au long de la journée en adoptant ses conseils et en étant à l'écoute de vos besoins. Vous mettrez toutes les chances de votre côté pour retrouver un sommeil profond et réparateur. Rappelez-vous, la qualité du sommeil est aussi importante que la quantité. Si malgré tous ces efforts, les troubles du sommeil persistent, il est bien sûr, donc je le répète, important de consulter. Il y a des spécialistes du sommeil, mais votre médecin traitant pourrait vous donner éventuellement un petit cachet, pas trop fort non plus, pas qu'il vous assomme et que le matin, du mal à se lever et tout. Non, non, il y a des petits cachets légers et malgré tout, même si on dort que 5 heures, 6 heures par nuit, ça aide quand même à passer une bonne journée. Alors, que me dit-on en régie au niveau des appels? J'appelle la régie parce que là, il y a peut-être un petit souci technique. Bon, ben, voilà, donc je rappelle comment arriver à l'antenne. 0901-901-993, touche numéro 1. Et là, sans délai, vous arrivez à mes côtés. Vous avez vu, c'est calme, donc faites-le. Ou ce fameux SMS TVM3 au 700 pour le franc symbolique. 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Et voilà, nous avons le premier appel, donc j'y reviendrai. Allô, bonsoir.
1: Bonsoir Nino, c'est Véronique.
0: Mais comment allez-vous?
1: Oh ben ça va, à part le chaud, je suis un peu incommodée par la chaleur ici à Neuchâtel.
0: Ouh là là, vous n'êtes pas la seule. Je déteste la chaleur.
1: On est tous un petit peu groggy par la chaleur, mais ça va, autrement.
0: Ouais.
1: Mais j'aurais des questions précises. On dirait que vous avez des longues manches à la télé, je regarde, mais elles sont courtes ou bien?
0: Des longues manches, non, elles sont courtes.
1: Parce qu'on dirait un t-shirt à longue manche en fait. Puis ouais, c'est un petit. Voilà,
0: ah,
1: c'est bon,
0: je vois même.
1: Voilà, c'est bon, je vois. Je vois, c'est tout bon, rigole hein, au moins. Je rigole au moins avec vous, je ne rigole pas.
0: Mais
1: tout,
0: oui,
1: voilà,
0: voilà,
1: j'ai vu.
0: Mais c'est bon, mieux de rigoler.
1: Ouais. Alors,
0: dites-moi.
1: On peut aller avec la première question.
0: Oui, dites-moi, je vous écoute.
1: Vous avez tout, ma date de naissance, tout?
0: Oui, c'est noté.
1: Voilà. Alors, première question. Grosse difficulté financière cette année. Est-ce qu'il y aura une amélioration avant la retraite l'année prochaine au mois de février? Après, vous pouvez me poser des questions.
0: Vous avez du mal à tenir le coup. C'est ça?
1: Oui, difficile. Très difficile. Beaucoup de tensions, beaucoup de rappels, beaucoup de stress. Cette année, c'est une des plus difficiles. Ouais.
0: Ouais.
1: J'ai demandé de l'aide à la famille et puis catastrophe, quoi. Immense histoire et tout, quoi, ouais.
0: En fait, quand je tire les cartes, vous avez une renaissance avec la clé de réussite. Donc,
1: elle est où?
0: Moi, j'interpréterais ça... Il y a un peu de décalage, hein. Donc vous allez voir les cartes apparaître sur votre écran. La naissance, la clé de réussite, ça veut dire qu'il y a quelque chose de nouveau qui arrive, mais pour moi c'est la retraite. Donc je dirais, c'est encore un peu de patience.
1: Ben, c'est ça. Puis moi, je suis pas très passionnée de nature. Puis ça fait quand même bientôt 10 ans que je pétouille avec cette histoire de services sociaux.
0: Et je vous remets les cartes. Les cartes parlent du temps. Donc, si vous êtes patiente, vous avez la paix qui est là. Donc, si vous êtes encore un peu patiente, vous trouvez la paix dans les soucis que vous pouvez avoir.

0: doute et après il doit trouver quelque chose, quoi.
1: Alors, on va vite regarder, parce que normalement c'est une question, parce qu'on a déjà le deuxième appel.
0: Oui, oui.
1: Alors, je vois un nouveau départ.
0: D'accord.
1: Donc, oui, il y a une renaissance. Regardez les cartes, la naissance, donc
0: oui,
1: renaissance,
0: oui.
1: Et la mutation. Donc, il y a le changement en positif. Donc, il ne faut pas s'inquiéter.
0: D'accord. Voilà. Et si jamais je vous appellerai à l'arrière pour une bougie.
1: Avec plaisir.
0: Comme d'habitude.
1: Toujours avec plaisir.
0: En tout cas, je vous remercie, Nino. Et puis,
1: moi aussi.
0: À tout bientôt. Merci
1: à bientôt.
0: Beaucoup. Et bonne suite d'émission. Au revoir, Nino.
1: Merci. Merci. Au revoir. Voilà, session appel gratuit. Deuxième appel. Allô, bonsoir.
2: Bonsoir, Nino. Vous me connaissez déjà. Aujourd'hui, je vais vous poser la question. Je ne sais pas encore à 100% si je parte une semaine de vacances et qu'est-ce qu'ils vont mettre, qu'est-ce qu'ils vont vous dire, si va tout se passer bien, concernant que la personne que vous aidez, pour le moment, elle est toujours dans le même. Je vous invite à que vous continuez. Mais la question, Nino, c'est si je parte, parce que j'hésite, si va tout se passer bien ou si va y avoir de disputes.
1: Je vais regarder.
2: Vous connaissez?
1: Oui, oui, je vous connais.
2: D'accord.
1: Alors ben, disons que je vois dans les cartes des sacrifices à faire, mais il y a la paix quand même qui est là. Hein. Donc pour moi, vous partez et disons qu'il ne faudra pas trop en dire si quelque chose vous déplaît, pour ne pas créer des disputes, voilà. Mais pour moi, ça se passe quand même avec la paix. Donc il n'y a pas vraiment de grosses inquiétudes à avoir.
2: Alors, Nino, alors, vous savez que mon fils, je vous téléphone toujours pour vous l'aider. Alors, mon fils, ma fille va une semaine de vente avec la voiture pour l'Espagne et après, il dit qu'il va nous joindre. Mais mon fils, juste maintenant, il m'a dit rien, il est bloqué. Il est dans son monde, comme je vous avais dit pour la demande, il continue la même chose, alors. Alors, je vous fais confiance. Et moi, je dis, j'ai peur d'être tout seul avec lui. Si lui continue à prendre cette voilà, et qu'il va se disputer avec moi. Alors, vous dites, même que lui dit quelque chose, pour pas lui répondre, pour attribuer la paix.
1: Moi, je vois que vous faites quelques sacrifices, mais il y a la paix. Donc, comme la paix est là, pour moi, voilà. Vous n'allez pas mettre de l'huile sur le feu, comme on dit. Donc, pour moi, ça va aller.
2: Ça va aller. Alors, de toute façon, ce téléphone-là va. Mais si on ne se téléphone pas, j'aimerais bien après vous nous aider pour cette semaine qu'on était. Mais seulement à partir du 29 de fin de mois, comme ça. Mais de toute façon, je vous donne des nouvelles que pour maintenant... Je ne peux pas vous donner encore de nouvelles.
1: D'accord.
2: Parce que toujours dans la même situation, j'attends quelque chose que, quand ça change quelque chose, je vous retéléphone. Mais si jamais,
1: okay.
2: Alors vous pouvez nous aider pour cette semaine de vacances, d'accord?
1: Oui, oui, ben, y a pas de souci.
2: Alors, d'accord. Et
1: passez,
2: vous me trouvez comme
1: la
2: question de mes énergies. Je peux vous demander encore ça ou pas?
1: On a malheureusement un autre appel là.
2: C'est bon. Alors, je vous souhaite une bonne soirée et je compte avec vous.
1: Merci.
2: Il n'y a rien qui s'agit.
1: À bientôt.
2: Je vous dis seulement comme ça. Bonne soirée, merci.
1: Merci à vous aussi. À bientôt. Au revoir.
2: Au revoir.
1: Et nous avons un appel, voilà, donc profitez-en, c'est gratuit, le numéro est sur votre écran. Allô, bonsoir.
3: Bonsoir Nino, comment allez-vous?
1: Mais je vais

0: bien, ça va. J'ai votre prénom, j'ai la date de naissance. Donc, je vous écoute.
1: Oui, c'est pas pour moi, c'est pour ma maman qui commence par V.
0: Oui.
1: Alors, j'aimerais savoir ses énergies, parce que là, je peux pas vous dire sa santé, mais ça va pas. Et puis, j'aimerais juste savoir ses énergies, si ça remonte, si ça remonte pas du tout. Parce que je me fais beaucoup de soucis.
0: Il y a le médecin, de toute façon, dans tout ça.
1: Oui. Oui.
0: Soyez pas trop tracassé.
1: Comment ?
0: Je dis ne soyez pas trop tracassé. Ça va aller.
1: Non.
0: Il y a quelques sacrifices. Oui, il y a quelques sacrifices qu'elle doit faire. Traitement, ce genre de choses.
1: Oui.
0: Évidemment, je ne peux pas m'étaler sur la santé. Ah, en tout cas, sur les nouvelles, il y a la clé de réussite. Je montre les cartes à l'antenne. On voit les messages. Donc, ce sont les nouvelles. Et avec la clé de réussite. Donc, les nouvelles, ça peut être des résultats d'examen, de prise de sang, de choses comme ça. Ça, c'est positif. Ce qu'elle attend est positif. Donc, vous n'avez pas à vraiment vous tracasser.
1: Ça va durer encore longtemps, tous ces problèmes-là.
0: Écoutez, moi je vois ces énergies qui remontent, donc on va lui trouver le traitement adéquat. Mais je ne peux malheureusement pas m'étaler sur plus que ça sur la santé.
1: Je sais.
0: Mais qu'elle continue sur cette voie-là parce que ça va aller.
1: D'accord. Alors merci beaucoup Nino, je vous souhaite
0: avec
1: une bonne
0: plaisir.
1: Soirée.
0: Belle soirée à vous, à bientôt.
1: Merci. À bientôt. Au revoir Nino.
0: Au revoir.
1: Au revoir.
0: Et voilà, les appels gratuits, 021, le numéro apparaît sur votre écran et nous prenons quelqu'un. Allô, bonsoir.
2: Bonsoir Nino.
0: Comment allez-vous?
2: Écoutez, ça va chaudement comme vous, certainement.
0: Ah, chaudement.
2: J'ai dit tout à l'heure, moi je ne transpire pas des oreilles, ça va encore.
0: Oui, c'est vrai. Dites-moi, que désirez-vous savoir?
2: Oui, j'ai actuellement changé d'équipe qui s'occupe de moi. Je ne vais pas dire pourquoi, mais je suis handicapée. Et puis, il y a une de ces dames que je ne fais pas confiance. Je ne sais pas son année de naissance, mais je voudrais savoir si l'équipe qui s'occupe de moi est fiable ou pas. C'est possible? Je n'ai pas d'année de naissance, rien. C'est des prénoms, hein. J'ai rien d'autre.
0: Je vais regarder en général. Moi, je vois en tous les cas que vous allez changer d'équipe. C'est ça que vous voulez?
2: J'ai déjà changé d'équipe, puis j'hésite à changer d'équipe parce qu'une ces dames n'est pas polie du tout. Et puis, je ne sais pas, je ne suis pas du bétail, vous comprenez ce que je dis? Je suis un être humain.
0: Oui, bien sûr.
2: Et puis, les autres.
0: Parfois, il faut changer plusieurs fois pour être bien, hein, parce que moi je vois une réussite, vous allez remettre de l'ordre, donc moi si je dois répondre clairement à votre question, vous remettez de l'ordre dans votre vie, donc de l'ordre avec cette équipe-là, ça veut dire en prendre une autre, et vous avez la réussite. Donc moi je dis que prochainement vous allez changer.
2: Merci Nino, ça me conforte, je vous dis tout de suite, j'ai bon moral, je suis quelqu'un qui optimise, mais là j'étais quand même associée de la...
0: Je comprends.
2: J'étais presque la cruauté de la dame, mais je n'ai pu en parler avec la deuxième, et puis elle m'a dit, elle m'a même

0: rappeler cet après-midi, mais je vais voir ma doctoresse le 14 juillet et je vais voir si on va pas changer d'équipe. Parce que je vais pas me laisser faire, écoutez. Non, elle m'a prouvé un tas de choses. Je vois pas. Elle m'a même dit que vous avez du linge, il fallait que je le lave. C'est pas à moi de le laver. Je sais pas. Je sais pas. J'ai jamais eu une dame qui est aussi mais pas gentille du tout. Elle m'a demandé d'installer une douche à l'italienne. C'est pas chez moi, vous voyez, je le dis. Non, j'ai trouvé que
1: Oui, je comprends, mais malheureusement, voilà, j'ai répondu à votre question. Il y a déjà quelqu'un en attente pour cette session d'appel. Donc, de toute façon, vous allez changer. Et si vous voulez qu'on fasse une voyance plus longue, vous m'appelez demain au code 103 et je vous ferai votre voyance, il n'y a pas de souci.
0: Merci Nemo, merci beaucoup.
1: Avec plaisir, belle soirée à vous.
0: Vous aussi, merci beaucoup, au revoir Nemo. Merci.
1: Au revoir. Voilà les amis, les appels gratuits jusque la fin de l'émission, donc jusque plus ou moins 55, donc profitez-en, le 021 qui est affiché sur votre écran, ce sont des appels gratuits. Allô, bonsoir.
2: Oui, bonsoir Nino, j'aimerais vous demander pour mes énergies.
1: Oui, et comment allez-vous? Vous allez bien?
2: Oh, ça va, ça va, ça va. Ça va pas fort, mais ça va.
1: Je vais regarder vos énergies. Vous souffrez de la chaleur, surtout, je pense,
2: oui,
1: c'est ça?
2: Oui, ça, oui.
1: Mais disons que il y a encore quelques épreuves à traverser. Mais voilà, après vous avez des nouvelles, je montre les cartes, vous avez des nouvelles avec une belle clé de réussite. Donc je dirais que sur la santé en général, sur les énergies, vous aurez des nouvelles positives.
2: Oui, merci beaucoup.
1: Voilà, avec plaisir.
2: Alors c'est pas grave.
1: Belle soirée à vous. Je n'ai rien vu de grave.
2: Oui, mais évidemment, là,
1: mais tout ce qui est du ressort de la médecine, ça, je ne peux pas m'étaler. Donc, je vous souhaite une belle soirée et je vous dis à bientôt. Allô, allô, nous avons un...
3: Ah oui.
1: On a normalement un appel. Allô, bonsoir.
3: Oui, bonsoir Nino. Voilà.
1: Alors vous pourriez laisser votre téléviseur, s'il vous plaît. Parce que je m'entends chez vous.
3: Ah oui, alors, je vais mettre... Alors voilà, alors c'est une question sentimentale. Je voulais savoir qu'est-ce que vous ressentez entre moi et cette personne.
1: Je vais regarder. Alors... Il y a beaucoup de va-et-vient. C'est pas très stable. C'est ça que je ressens. Vous voulez savoir s'il y a une continuité?
3: Alors, ça n'a encore jamais réellement démarré. C'est plutôt un ami pour l'instant. Mais je voulais savoir s'il avait réellement des sentiments. Ouais, des sentiments.
1: Moi, je dirais quand même, oui, il y a des sentiments naissants. Il est tout à fait libre, lui.
3: Alors justement, c'est peut-être ça.

0: le problème.
1: En tout cas, s'il est avec quelqu'un, ça se passe très très très mal. Hein. Et il est pour se séparer. Parce que moi, je ne vois pas qu'on peut rester longtemps dans cette situation.
0: C'est ce que je ressens. Puis c'est un petit peu ce qui m'a fait comprendre. C'est pour ça que j'espérais quelque chose peut-être avec lui. Mais en effet, il n'était pas tout à fait seul à un moment donné.
1: Oui. Ça se ressent fort. Donc, moi, je dirais ça peut évoluer, mais voilà. Il doit se remettre en équilibre pour avoir la paix. Je vous montre les cartes. Équilibre, paix. Donc, il doit régler ses affaires et après, ça ira bien.
0: Oui, oui, oui. C'est comme s'il n'était pas encore prêt, à vrai dire.
1: Oui,
0: mais il a quand même des sentiments naissants pour moi. Donc il y a quand même.
1: Oui, il a les sentiments naissants. Il doit se rééquilibrer dans sa vie. Donc remettre de l'ordre dans sa vie. Et vous allez voir que ça va pouvoir jouer pour vous deux.
0: Et puis ça peut encore prendre pas mal de temps, d'après vous?
1: Malheureusement, là, on est sur trop de questions. On a déjà quelqu'un
0: qui attend. Oui, d'accord, d'accord. Ok. Mais en tout cas, merci beaucoup parce que je pense que vous avez
1: très bien ressenti
0: l'histoire. Merci, une bonne soirée à vous. Hein.
1: Belle soirée.
0: Merci.
1: Au revoir.
0: Au revoir.
1: Au revoir. Les appels gratuits qui continuent au 021. Et nous avons quelqu'un. Allô, bonsoir.
2: Bonsoir, c'est Francine. Est-ce que vous pensez que la situation avec mes enfants va s'améliorer?
1: Je vais regarder. Donc, il y a une dispute avec tous les enfants.
2: Oh, dispute pas, mais j'ai quitté leur père, puis ils sont pas contents.
1: Un éloignement, on va dire.
2: Ouais.
1: Moi, je vois que ça va aller mieux. Suite à un changement, il y a une renaissance. Regardez les cartes. Il y a une renaissance suite à une mutation, suite à un changement. Donc, vous avez changé de vie. Et quelque chose de nouveau va naître. Donc, il faut le temps qu'ils s'habituent à cette séparation. Mais pour moi, ils reviennent vers vous.
2: Oh, mais merci. Je vous remercie. Vous savez pas comme c'est triste d'être une maman, puis d'avoir trois enfants, puis d'avoir fait tout pour eux, puis qu'ils nous tournent le dos. Je trouve ça horrible.
1: Je comprends.
2: Moi, c'est horrible.
1: Mais ils reviennent.
2: J'ai pas le choix. J'ai pas le choix. Je suis forte, mais c'est dur.
1: Je
2: vous remercie.
1: Avec plaisir. Belle soirée à vous.
2: À vous aussi. Merci. Bonne soirée. Merci Nino.
1: Au revoir.
2: Merci beaucoup.
1: Et les appels gratuits continuent au 021, le numéro affiché sur votre écran. N'hésitez pas. Tout le monde à sa place. Allô, bonsoir.
3: Bonsoir.
1: Alors, j'ai votre prénom et votre date de naissance. Je vous écoute pour votre question.
3: Moi, je voulais poser une question parce que je ne m'entends pas trop avec une personne de très proche. Et puis, je voulais demander, parce que moi, j'essaye de faire des efforts, tout, mais j'arrive pas à m'entendre avec
1: mais
3: elle.
1: Mais c'est dommage que vous n'avez pas donné son prénom et sa date de naissance. Parce que c'est difficile de voir.
3: Je donne juste le M.
1: Oui.
3: Le 27 novembre 1976.
1: Donc vous voulez voir s'il y a une amélioration?
3: Je voulais juste savoir pourquoi elle est tellement en colère contre moi. Je ne sais pas pourquoi. Il y a beaucoup de friction entre les deux.
1: Oui. Mais malheureusement, je ne vois pas

0: Je ne dis pas que ça ne s'améliorera jamais, mais là, pour le moment, c'est une personne qui reste fermée.
1: Oui, parce que ouais. J'ai toujours essayé de m'arranger, de toujours aller promener avec elle, mais j'arrive pas à m'entendre. Alors, je sais pas si elle m'en veut quelque chose, je sais pas.
0: Elle a sûrement quelque chose où elle vous en veut, mais comme je vous dis, ça ira mieux, mais pas de suite. Donc il faudra encore patienter.
1: Ouais.
0: Vous aurez une discussion. Je vois des nouvelles avec des discussions et petit à petit, ça va reprendre. Mais
1: ouais, parce que j'ai essayé plusieurs fois de m'entendre avec elle, mais ça marche jamais.
0: Oui. Donc moi je vous dis, voilà, patientez encore un peu.
1: Ah d'accord.
0: Voilà.
1: D'accord. Alors comme ça je patienterai, puis on verra si un jour on peut s'entendre.
0: Vers la rentrée septembre, voire début octobre, pour moi il y a des changements. Donc il suffit de patienter encore un peu. Voilà.
1: Oui.
0: Je vous souhaite une belle soirée. À très bientôt.
1: Merci. Bonne soirée.
0: Merci. Au revoir. Les appels gratuits continuent jusque la fin de l'émission. 021, c'est affiché sur votre écran. N'hésitez pas. Et nous prenons quelqu'un. Allô, bonsoir.
2: Oui, bonsoir Nino. J'ai
0: Comment
2: une question à vous poser pour ma petite fille là, qui va commencer des études pour 3 ans. Est-ce que vous voyez la réussite?
0: Alors, je vais regarder. Donc en fait, elle entame un cycle de 3 ans et vous voulez savoir si à l'issue de ça, il y a une réussite.
2: Oui, au moins la première année, peut-être pas les 3 ans, mais la première année.
0: Je ne sais pas voir les 3 ans, ça c'est sûr, mais la première année, pour moi, normalement, elle devrait réussir.
2: D'accord.
0: Parce qu'elle aime ce qu'elle fait.
2: Oui, elle a fait des stages et elle a trouvé ce qu'elle voulait faire. Donc maintenant, elle a un but. Donc voilà.
0: Oui, mais je vois que bon, elle passe par des épreuves aussi, parce que tout ne sera pas facile, hein, mais elle va se donner les moyens d'y arriver. Et en se donnant les moyens d'y arriver, elle va pouvoir y arriver, tout simplement.
2: D'accord. Alors, je vous remercie beaucoup, Nino.
0: Mais avec plaisir. À bientôt. Belle soirée.
2: À bientôt, Nino. Merci beaucoup. Bonne soirée.
0: Merci. Au revoir.
2: Au revoir, Nino.
0: Les appels... Oui, au revoir. Les appels gratuits continuent encore pour quelques minutes. Là, il y a un petit blanc. Donc, allez-y. Hein. 021-694-2400. C'est sur votre écran. On a le temps encore. Profitez-en, c'est pas à chaque émission qu'on vous fait ce cadeau d'avoir des appels gratuits comme ça. Donc voilà, il y a eu une influence. Voilà. On sent que c'est un petit peu tard aussi, hein, mais voilà. On attend encore un ou deux appels au 021. Je rappelle, c'est gratuit. Un beau cadeau que la production vous offre ce soir. Alors, je ne sais pas si il y a eu un souci avec le téléphone. 021 694 24 00. Appel gratuit. Appel gratuit encore pour quelques minutes. Parce qu'on arrive gentiment aussi à la fin de l'émission. Je rappelle alors que si vous souhaitez joindre en privé nos amis en bas de votre écran, donc là c'est pas gratuit et ça ne passe pas par la télévision, 0901 901 993, la touche numéro 2, notez bien le code PIN du voyant, de la voyante de votre choix et vous aurez la possibilité donc d'être mis en contact directement avec cette personne en toute confidentialité, le chiffre 3 si vous ne savez pas qui choisir, et toujours pour l'antenne pour les quelques minutes qui restent, 021 694 24 00. C'est totalement gratuit. Voilà, j'attends peut-être le dernier appel, peut-être vous venez de prendre l'antenne, eh bien vous avez de la chance, ce sont les appels gratuits. Je rappelle aussi, eh bien non, je rappelle pas, puisque on a l'appel. Allô, bonsoir.
3: Bonsoir Nino, je vous regarde depuis plusieurs fois et je me lance. J'aimerais parler à ma petite maman. Vous voyez mes dates de naissance, je suis Daniel.
0: Oui.
3: Est-ce que vous pouvez me mettre en... regarder pour ma petite maman.
0: Avoir un message. Je vais regarder.
3: Et depuis, j'aimerais tellement avoir un contact.
0: Vous ne la sentez jamais près de vous. Il n'y a jamais rien qui se passe. Hein.
3: Oui, non, tout le temps. J'ai une photo vers... je suis un peu mystique. J'aime regarder... je pense qu'elle est tout le temps vers moi.
0: Oui, moi je la ressens.
3: Je l'adorais. On était très, très proches.
0: Oui. Ah, oh, mais je tire une très belle carte. Je t'aime. Je tire une carte, je t'aime. Je vais vous la lire. Mon passage sur Terre a été ponctué de péripéties, de bons comme de mauvais moments. Mais par-dessus tout, il y a eu toi. Notre cheminement ensemble m'a apporté beaucoup et je voulais te dire tout simplement que je t'aime très fort. Donc un très beau message de votre maman.
3: C'est un message de maman, de l'au-delà.
0: Oui.
3: Oh, je vous remercie, je suis toute retournée. Qui... Je vous remercie, vous voyez, je suis toute vieille, j'ai 84 ans.
0: Il n'y a pas de vieille ou de pas vieille. Mais
3: non, je suis en pleine forme.
0: Vous êtes jeune.
3: Mais oui, avec un fils handicapé de 52 ans, un autre infirmier de 40 ans et un mari avec de l'oxygène toute la journée dans un EMS aussi de 84 ans. J'ai un programme varié.
0: Voilà, mais vous avez des occupations et en plus vous avez votre maman qui est près de vous, qui vous aide. Donc
3: voilà, moi, et j'ai la preuve que vraiment elle est vers moi. Positif. Maintenant j'ai une photo, je la vois, j'ai une photo tout près de moi. Voilà. Merci Nino. Oui.
0: Avec grand plaisir.
3: Je vous admire.
0: Merci,
3: beaucoup.
0: C'est très gentil.
3: Et j'arrive aussi à vous aimer. Au revoir Nino.
0: Ah bon, merci.
3: Bonne soirée Nino.
0: Je vous embrasse. Au revoir.
3: Je vous embrasse aussi.
0: Merci. Et voilà les amis, peut-être encore le temps d'un appel au 021. Voilà, c'est vous qui choisissez, sinon on arrive gentiment à la fin de l'émission. Ce fut encore bien sûr une très très belle émission. Et on a parlé de différentes choses, donc demain, si vous souhaitez avoir une consultation privée avec moi-même, C'est au code 103 que ça se passe. Comment ça se passe? Eh bien,

partir de 8h, 8h30 au matin, pendant la rediffusion de l'émission, parce que cette émission est en direct ce soir, mais demain de 12h à 14h, elle sera rediffusée sur TVM3. Parlez-moi d'avenir. Et vous verrez au bas de votre écran, donc là vous voyez tous les visages des personnes qui sont connectées en vert, en orange s'ils sont occupés, et je serai parmi eux. Donc de 12h à 14h, vous me verrez connecté au bas de votre écran. Et demain, au soir, lors du direct d'un ou d'une de mes collègues, de 20 à 22 heures, je serai connecté également au téléphone. Hein. Donc vous pourrez m'appeler au code 103 pour les rêves, les bougies de neuvaine. Vous êtes nombreux à demander que je relève un peu vos énergies, vous aider dans certains choix. Alors je vous guide avec mes dons, si je peux dire ça comme ça, et avec bien sûr les bougies de neuvaine, que je rappelle, c'est totalement gratuit, vous payez le coût de la communication, mais vous ne payez pas la bougie de neuvaine que j'allume pour vous, une bougie de neuvaine qui dure 9 jours, que j'allume spécialement pour vous, avec une intention de prière selon un souci ou l'autre, c'est au cas par cas, mais voilà, vous êtes nombreux à en demander, et ça me fait toujours plaisir de pouvoir vous aider. Donc, je vous attends demain, donc au code 103. Donc, je disais 0901 901 993, touche numéro 2. Et quand la voix automatique vous demande d'introduire le code du voyant, de la voyante de votre choix, vous introduisez le 103 et vous tombez sur moi directement, sur votre ami Mino. Et sur ces belles paroles, ça a été une mission superbe, géniale même. On a parlé de différents sujets, les appels gratuits qui reviendront prochainement, mais évidemment pas dans toutes les émissions. Je vous remercie pour votre fidélité. Je vous dis pour certains à demain sur le code 103. Pour les autres, on se retrouve dimanche soir en direct, bien sûr, sur TVM3. Je vous souhaite douce nuit, faites de doux rêves et je vous fais, moi, plein de gros bisous.

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1: Bélier, la moindre contrariété revêt à vos yeux une importance primordiale. Votre rancune est tenace, mais vous n'en laissez rien paraître.
2: Taureau, un nouveau challenge vous tente, mais vous doutez encore un peu de votre réel potentiel pour y arriver. Ne laissez pas un manque d'estime vous paralyser.
3: Gémeaux, le calme et la tranquillité sont nécessaires à votre équilibre. Ils contribuent fortement à la réalisation de vos projets.
4: Cancer, célibataire, si une aventure éphémère vous entraîne dans quelques complications, ne vous embarrassez pas d'un poids supplémentaire.
5: Lion, vous ne perdez pas de temps dans les détails, vous allez droit au but et vos coups de téléphone ne s'éternisent pas. Les affaires sont réglées vite fait, bien fait.
6: Vierge, si vous devenez plus influent au sein de votre entreprise, pensez à protéger votre réputation. Certaines personnes ne sont peut-être pas bienveillantes à votre égard.
7: Balance, enfin stratège, vous gardez secrètes certaines de vos décisions pour ne les dévoiler qu'au moment le plus opportun.
8: Scorpion, même si vous vivez des hauts et des bas avec certains amis, accordez-leur la considération dont ils ont besoin.
9: Sagittaire, vous trouvez un moyen pour pouvoir voir le bon côté des choses, y compris dans les situations compliquées. Vous ne pourrez toutefois pas vous en sortir par une pirouette.
10: Capricorne, un projet va peut-être vous obliger à boucler vos valises et à déménager. C'est une occasion de changer de vie. Vous en rêviez depuis longtemps.
11: Verseau, Vénus opposée à votre soleil place l'ambiance sentimentale en demi-teinte. Il suffit toutefois de pas grand-chose pour réveiller votre nymphe amoureuse.
12: Poisson, si vous êtes célibataire, une rencontre se présente suite à un déplacement et une heureuse conclusion se profile comme une évidence.
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0: quand je pars de l'autre côté, là, je me retrouve dans un espèce d'univers, comment dire, sur une espèce d'espace où il y a de l'herbe. 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

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Et il y a un être à côté de moi que je ne vois pas, mais que je sens, qui tient ma main un peu, qui est comme un guide. 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Et on va quelque part. Il me guide comme ça, il m'emmène. Et c'est une sensation extraordinaire de bien-être, en fait. 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